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2: 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Je suis Muriel Caes et je suis heureuse de vous retrouver à l'écoute. 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
2: Bonne nouvelle saison d'écoute et affûtez vos oreilles. Ce soir, j'ai choisi de vous faire découvrir Magma Matters, une création de Clarisse Calvo-Pinsol et Léa Roger. Elles ont souhaité, par ce documentaire sincère et direct, repositionner la question de la maladie au cœur d'une perspective globale dans son rapport au vivant. Loin d'apporter une réponse toute faite à ce que serait un bon traitement de la maladie, le récit fait émerger des questionnements. Ceux-ci resteront ouverts en touchant plus largement des problématiques sensibles, sociétales et politiques qui nous concernent tous. Nous rencontrons ainsi des personnes qui parlent de ce qui se tisse dans leurs intimités, sans tabou ni déterminisme, entre amis ou dans des cabinets de thérapeutes, à l'écoute de chercheuses et de spécialistes. Découvrons Magma Matters.
7: Je la vois comme une espèce de méduse. Si je pouvais mettre un mot vraiment dessus, c'est tentaculaire.
8: Mais quand je vais chez la gynécologue, elle pourrait me dire que elle voit, genre, je sais pas, un frigo ou... Je ferais « Ah ouais, tu m'as fait un gueule. » Je sais pas, je pense que ça va avec ce truc de... Des médecins qui oublient un truc dans ton ventre dans une opération. Parce que c'est passé.
9: Je me dis, un rapport à la folie dans l'extrémité, quand même, quelque chose de... à se taper la tête contre les murs, quoi. J'ai l'impression que c'est une espèce de... un truc qui est quand même en lutte, quoi.
7: Un bassin qui est vide et où il n'y a rien dedans. Ouais, comme si c'était inhabité ou déconnecté. Ouais, comme des tissus de fascia en fait.
10: Assez fantomatique.
8: Un truc avec des trous et. Non, mais c'est plutôt dur, moi. Une sorte de squelette d'oursin, quoi.
7: Je vois des éclairs, des pétillements très aigus. Et puis quand j'ai mal au côlon, enfin, tu vois, c'est des grosses douleurs. Là, je vois des grosses basses, tu vois.

Salut Léa, c'est Clarisse. Je sais pas si tu te souviens, mais on s'est croisés à un concert il y a pas longtemps à Bruxelles. Et bah, je te contacte parce que j'aimerais bien parler avec toi. J'avoue qu'en ce moment, je suis un peu perdue, un peu désespérée. On m'a diagnostiqué une endométriose profonde qui touche pas mal d'organes, de nerfs et d'autres endroits. Et je sais pas trop quoi faire. On propose l'opération, mais c'est vrai que j'ai pas forcément envie de me faire opérer. J'aimerais bien tester des thérapies corporelles. Et on m'a dit que toi, t'avais pas mal de contacts à Bruxelles. Du coup, voilà, si on peut se voir cette semaine ou la semaine prochaine, moi, je suis dispo. Donc, quand tu veux, quoi.

0: Du coup, on fait un feu. Il y a bien de bois.
1: À 20 ans, je suis tombée enceinte et ça a été très traumatique, cette IVG. Et après, ça a été des douleurs beaucoup plus intenses. Mais je faisais comme si ça n'existait pas. Et je prenais de l'ibuprofène, mais il commençait à plus fonctionner. Donc je voulais des trucs plus forts. Et donc je cherchais sur Internet et puis je suis tombée sur le forum d'Optissimo. Ah ouais. Et à un moment, il y a une nana qui répond à une autre nana qui dit « Ah, mais peut-être que t'as l'endométriose. » Du coup, je copie-colle, je vais regarder la page Wikipédia et je me dis « Bon, c'est sûr, je l'ai. » Et du coup, bah, je vais voir ma gynéco. Elle fait une écho. Elle me dit qu'il n'y a rien. Donc, je vais voir un autre gynéco. On me prescrit une IRM. Le mec qui me fait passer l'IRM me dit « Bah oui, vous avez une endométriose. Vous avez un kyste. » de 11 cm dans l'ovaire droit et plein d'autres kystes, mais par contre, je comprends pas comment vous faites pour fonctionner avec ça. 11 cm, enfin c'est une balle de tennis.
2: C'est à vous de parler ?
3: Non, c'est qui veut.
2: C'est qui veut.
4: Le fait d'avoir été diagnostiquée, c'est parce que ça faisait 2 ans que je faisais l'ostéopathie médecine chinoise suite au fait que j'ai une instabilité émotionnelle tous les mois de l'ordre de 10 jours où je suis incapacitante quoi en fait et puis j'ai eu un kyste et là une pote m'a dit ouais bah je sais pas ça commence à avoir quand même pas mal de potentiels symptômes de l'endométriose et effectivement j'étais diagnostiquée mais ça s'est très mal passé mes entretiens avec les médecins. J'ai eu le classique pilule et du coup moi j'avais vraiment expressément dit en fait les hormones c'est pas possible et ce qui a scellé la fin en tout cas de ces rendez-vous avec les médecins c'est quand j'ai dit à la médecin mais du coup je vais apprendre jusqu'à quand et elle me dit ben je sais pas jusqu'à ce que vous fassiez un enfant mais là j'ai vu le fossé du coup j'ai arrêté les rendez-vous et je me suis pas rencardée plus sur l'expansion de l'endométriose en moi. Ce que je sais c'est que je suis pas à un stade aussi vénère que d'autres et que moi ça se situe vraiment beaucoup plus sur un plan émotionnel.
5: Pareil émotionnellement, la moitié du mois en fait ça va pas. Surtout donc 10 jours avant mes règles ou une semaine avant, c'est syndrome prémenstruel où je suis très instable, très émotionnelle, très en colère. Et ouais, les 2 premiers jours des règles en général c'est l'enfer. Je suis dans une bulle parce que j'ai l'impression que personne ne peut comprendre. Où j'annule tout, donc je suis la reine pour poser des lapins parce que en fait je suis incapable de me tenir à ce que j'ai dit quand j'ai mes règles.
6: Je pense qu'il faudrait se prendre ce temps pour soi, pour prendre un bain, lire, rien faire. Et en même temps, ça tombe des fois quand tu t'y attends pas, ou alors c'est plus fort que toi, t'as envie d'être entourée, t'as envie d'oublier en fait que t'as ça, quoi. Voilà.

J'ai été diagnostiqué de l'endométriose tardivement par rapport à, je pense, le moment où j'en ai eu. Depuis que j'ai mes règles, j'ai mal. Et vraiment, j'ai eu, depuis, on va dire, la post-adolescence, quand même des symptômes qui sont proches de ceux que j'ai maintenant et que je sais être clairement liés à l'endométriose. Ça a été des douleurs au dos pendant vraiment des dizaines d'années. Ma sœur, elle avait de l'endométriose, donc je me suis quand même assez vite dit que ça pouvait être ça. Et voilà, du coup, j'ai dû insister un peu auprès de ma médecin pour avoir une échographie. Donc, au final, je l'ai eu. Et du coup, je suis sorti de là avec le gars qui me dit « Vous avez probablement de l'endométriose, quoi. » C'est un peu intense comme, comme façon d'être diagnostiqué parce que je n'ai pas du tout été accompagné. Là, je suis de mieux en mieux pris en charge et de moins en moins mal, mais pour le moment, je n'ai pas de traitement efficace. J'ai essayé la testostérone. Donc ça aussi, j'ai dû batailler parce que les médecins ne savaient pas du tout que c'était possible de entre guillemets, traiter l'endométriose avec la testo. Mais comme je suis une personne trans, symboliquement déjà, la pilule, c'était compliqué pour moi. Il se trouve que là, je vais essayer parce que la testo, ça n'a pas marché. Quand t'es une minorité dans la minorité, tu vois, genre... là, il y a une question, l'endométriose, qui commence à être visible et toi, à l'intérieur de ça, t'es en train de dire « oui, mais ». Donc toi, t'es en train de dire « oui, je suis un mec, j'ai de l'endométriose ». Alors même si je me définis pas forcément comme un mec, mais je simplifie en général, je dis que je suis un mec trans pour que les gens comprennent. Et ils te disent des trucs du genre que non seulement... t'as pas le droit d'être, d'être qui tu es, mais en plus, t'as pas le droit d'avoir de l'endométriose. Donc, t'es vraiment réduit à genre moins que rien. Il y a beaucoup de... Enfin, moi, je sais que je sens pas mal d'isolement, quoi.

0: Et comment vas-tu?
1: Vraiment bien. Il y a une époque dans ma vie où j'étais dans une espèce de cycle qui revenait souvent de dépression, on va dire. C'est très nouveau pour moi d'être dans cette espèce de quelque chose de stable.
0: Et au niveau du corps,
1: Et
0: comment
1: au
0: ça se
1: niveau du
0: passe?
1: corps, par contre, un mois, j'ai eu aucune constipation. Enfin, il y a eu un jour. Mais par contre, j'ai eu mes règles il y a quelques jours. J'ai eu des poignards dans le ventre. En fait, j'ai eu des douleurs que j'avais plus depuis un moment. Donc, ça m'a un petit peu rendu triste en fait, en me disant zut, est-ce que ça repart? Pourquoi c'est là? Bon, après, j'ai plus du tout de migraine.
0: Pour moi, c'est pas très surprenant on peut avoir l'impression qu'on est en train de retomber, mais globalement, ça va quand même mieux. Donc, c'est comme une spirale, mais c'est une spirale montante. Voilà. On a l'impression de refaire le même tour et arriver presque au même symptôme, mais globalement, on est à un autre niveau. Il faut vraiment qu'au niveau à conscience, ça soit vraiment complètement positif et en confiance. Mais ça va s'installer, ce n'est pas encore acquis complètement, c'est en chemin. On va travailler.
2: Je m'appelle Ella Portiankin et je suis ostéopathe. J'ai commencé à m'intéresser à tout ce qui est bassin féminin pendant ma mémoire de la kinésithérapie en 1997. Et c'est la première fois que j'ai vu que là est vraiment un domaine où les femmes ne sont pas vraiment bien soignées.
0: Ouais, parce que le côlon, il est vraiment un peu enflammé à droite. Et là, le sécum est sensible. Hein, donc, il n'est pas très loin, il a l'ovaire droite. Et donc, ça pourrait influencer.
2: Et en fait, je ne peux pas faire un tableau type d'endométriose. C'est vraiment chaque histoire, elle est différente. Mais ça, c'est sûr que je revois tout ce qui est le ventre. Et puis, je travaille pas mal au niveau crânien. Il y a plein de correspondances entre le diaphragme pelvien et le diaphragme thoracique. Les tissus doivent bouger, donc en endométriose, souvent, c'est que ça peut s'enflammer, ça peut congestionner. Donc, il y a des endroits où on détecte réellement des adhérences internes. Donc, on va essayer de lui donner un mouvement. Et puis, on va voir si ça s'améliore.

0: Moi, c'est Margot Neige, et du coup, je suis doctorante à l'EHESS, l'École des hautes études en sciences sociales, et je fais une thèse en sociologie sur l'endométriose. J'ai fait des entretiens avec des personnes qui ont la maladie. J'ai fait des observations dans un hôpital, dans une grosse ville en France. Ça fait environ 100 ans qu'on connaît la maladie. On sait que l'endométriose ne connaît pas de frontières. On sait que l'endométriose est retrouvée un peu chez en fait, toutes les populations.
1: Je suis le docteur Maxime Fastret, je suis gynécologue et je suis directeur de la clinique de l'endométriose à l'hôpital Erasme, qui est l'hôpital académique de l'Université libre de Bruxelles. C'est une pathologie qui, comme son nom l'indique, se définit par la présence d'endomètre, c'est-à-dire la muqueuse de l'intérieur de l'utérus, au mauvais endroit, principalement accompagnée de syndromes douloureux chroniques et problèmes de fertilité. C'est une pathologie qui se développe en relation avec les cycles menstruels, mais qui donne toute une série de symptômes qui ne sont pas forcément liés au cycle menstruel. Cette douleur chronique touche de nombreux systèmes et de nombreux organes.

0: On a ouvert la clinique de l'endométriose dans le service de gynécologie obstétrique le 1er avril 2021. Nous proposons une prise en charge multidisciplinaire, c'est-à-dire qui implique l'intervention de plusieurs disciplines médicales et paramédicales.
1: L'endométriose vient remettre en question vraiment un peu un fondement de la médecine, c'est qu'en fait, il n'y a pas de lien entre le symptôme et le signe. C'est-à-dire qu'on peut avoir une toute petite endométriose, une minuscule lésion, et avoir des symptômes super importants. Il y a plein de personnes qui n'ont pas de diagnostic, qui n'ont pas de bon traitement, aussi parce que les médecins ne sont pas formés. Il y a beaucoup de personnes qui ont des problèmes digestifs, il y a des personnes qui ont mal à d'autres moments que pendant les règles. Elle peut être retrouvée dans le cerveau, dans les poumons, alors qu'en fait, on va dire, voilà, c'est une maladie qui doit être rattachée aux règles, qui doit être rattachée à l'utérus, qui doit être rattachée en fait à une série de caractéristiques qui sont dites comme spécifiquement féminines. Que j'essaie de faire dans ma thèse, c'est de dire que l'endométriose, c'est une maladie genrée, ou en tout cas qu'elle est considérée comme telle, c'est-à-dire qu'elle va être définie, prise en charge de cette manière, alors qu'on pourrait lire ça autrement qu'à travers le prisme des règles, à travers le prisme des hormones. Comment est-ce que la médecine, elle définit le féminin, et qu'est-ce qu'elle propose aussi comme bon féminin? Et au contraire, qui est-ce qu'elle exclut de ses parcours de soins? Qui est-ce qu'elle ne prend pas en charge?
0: Je pense que les douleurs menstruelles sont trop souvent banalisées. Elles l'ont été dans le passé et elles le sont encore maintenant. C'est une des raisons pour laquelle on tarde souvent à faire le diagnostic d'endométriose. C'est parce qu'on a tendance à considérer que les douleurs menstruelles, c'est quelque chose de normal et de physiologique.

0: Bonjour Clarisse, allez-y, entrez.
1: Ben, ça fait un petit temps qu'on ne s'est pas vu du coup, parce que ça
2: ouais.
1: fait depuis le mois d'avril.
2: Oui, c'est ça. Ouais.
1: Ouais. Et comment vous allez?
2: Ben, ça va, je fais du coup toujours plein de choses pour essayer de soigner l'endométriose. Donc j'ai fait aussi attention à mon alimentation, j'avais arrêté, ben, ça je vous l'avais dit je pense, j'avais arrêté aussi l'alcool.
1: L'alcool, ça c'était déjà au mois d'avril.
2: Ouais.
1: Hein, ouais.
2: Mais là, ça va. En fait, avant, j'avais des douleurs presque une semaine avant.
1: Mm.
2: Et là, ça fait à peu près 3-4 cycles que j'ai mal juste quand elles arrivent le premier jour.
1: D'accord.
2: Donc, je trouve que ça, c'est une grosse amélioration.
1: Ouais.
2: Par contre, j'ai toujours mal à la jambe. Ouais.
1: Ça. Et du coup, par rapport à l'IRM, qu'est-ce qu'ils ont vu? Ils ont vu qu'il y avait des nouvelles lésions d'endométriose?
2: Alors, ils m'ont dit qu'il y avait toujours au torus, toujours ligament utérosacré droit.
1: Ouais.
2: Il y a eu aussi un nouvel endroit qui que je ne savais pas, c'est l'adénomyose, sur le muscle utérin.
1: Ouais. Ouais. Mais du coup, l'IRM, c'était pour la cruralgie ou c'était pour voir où on
2: c'était
1: était?
2: C'était pour voir où ça en était.
1: Ouais.
2: Mais la cruralgie, il ne le voit pas en fait.
1: Il ne enfin, le voit pas.
2: Il le voit pas.
1: D'accord.
2: Et quand je suis allée voir le médecin après, il m'a dit là, je ne le vois pas, donc il faudrait ouvrir pour voir.
1: Ok. Donc. De quoi est-ce que vous auriez besoin ici, aujourd'hui, maintenant?
2: Ben, peut-être, je sais pas, essayer de soulager par voie interne, encore comme je vais avoir mes règles qui vont arriver, peut-être que ça peut aider.
1: Ouais.
2: Et puis peut-être qu'on avait travaillé de manière énergétique sur la jambe, ça j'ai retravaillé dessus en hypnose aussi.
1: D'accord, ok, très bien. On va voir tout ça.

les médecins spécialistes me disent, voilà, tous les ans, on a des personnes ménopausées, par exemple, qui ont de l'endométriose et qui arrivent dans notre service. Mais en fait, c'est pas ça le problème. Si on reprend les termes médicaux, l'endométriose, elle est définie comme étant une maladie qui touche les femmes en âge de procréer, c'est-à-dire les femmes qui ont leurs règles. Et donc, les personnes qui sont dites ne pas être en âge de procréer, en fait, vont être exclues d'une prise en charge médicale. Et donc, parmi eux, on va retrouver les enfants et les personnes ménopausées, et les personnes trans et, d'une certaine manière, les personnes lesbiennes. Et du coup, l'idée, c'est de remarquer, en fait, comment certains symptômes vont être présents avant, après les règles, mais vont pas être vus comme problématiques de nouveau, parce que je pense que il y a cette focale autour des règles, autour du travail procréatif. Et en fait, c'est ça un nœud, en tout cas, pour comprendre l'endométriose et comprendre sa prise en charge.

0: quand vous êtes enceinte, vous n'allez pas avoir vos règles pendant 9 mois. La majorité des femmes en Belgique allaitent leur enfant. Et donc, après l'accouchement, s'ensuit encore une longue période d'aménorrhée, c'est-à-dire d'absence de règles. Et donc, effectivement, cette période de grossesse et d'allaitement qui est non seulement un climat hormonal très favorable pour la pathologie qu'est l'endométriose, mais aussi cette longue période d'aménorrhée va être une période, effectivement, de répit pour les patientes qui ont de l'endométriose et d'absence de douleur, voire en tout cas de diminution drastique des symptômes. Alors, est-ce que pour autant c'est un bon traitement de la maladie et c'est quelque chose qu'on doit suggérer? Bien évidemment, non. C'est-à-dire qu'on ne peut pas suggérer à une patiente qui n'est pas dans un projet de conception de grossesse de concevoir une grossesse pour traiter une pathologie comme l'endométriose.
1: Je m'appelle Tommy De Gank, je suis historien de formation et j'ai fait une thèse à l'Université libre de Bruxelles sur l'histoire de la gynécologie à Bruxelles. Et voilà, j'ai été diagnostiqué d'endométriose, je devais avoir 29 ans. Il y a un constat clinique, on va dire, de les femmes qui enfantent plus souvent, il y a des signes où il y a des données qui semblent suggérer que les femmes après souffrent moins, que la maladie décline. Des chiffres qu'on peut interroger par ailleurs, mais même imaginons que ce soit le cas. Ce qui est en fait intéressant, c'est de constater que ça suffit à créer une hypothèse. C'est-à-dire que ces données-là sont jugées pertinentes parce qu'en fait, elles correspondent déjà à un script social et culturel qui préexiste. Et ce script, c'est de dire, mais en fait, les femmes sont malades quand elles sortent de la nature. Et l'idée qu'il y aura un programme, en fait, dans le corps humain, chez les femmes, qui ferait qu'en fait, elles devraient enfanter à tel âge, et que si c'est pas fait, en fait, le corps décline et qu'il n'est pas fait pour ne pas avoir d'enfant. Il y a eu des médecins qui ont considéré que ne pas être enceinte, c'était un état pathologique. Ça explique aussi pourquoi, au milieu du XXe siècle, il y a eu, à différentes occasions, des médecins à l'Académie de médecine de France qui disaient qu'en fait, finalement, l'endométriose, c'était une maladie de femme moderne, entre guillemets, donc d'une femme qui travaille et qui n'a pas d'enfant. Et donc, c'est une forme de pathologisation, finalement, de la déviation sociale et sexuelle des femmes. Quand on parle de gynécologie, moi, je trouve que l'existence même de cette discipline est problématique. C'est une discipline qui, par son existence, s'est fondée sur un système binaire, sur une vision binaire de la sexualité et du genre, et qu'il faudrait déjà sortir de ce cadre-là que pour arriver à voir les choses autrement. Pourquoi voir l'endométriose dans le cadre de la gynécologie? Il faudrait peut-être le voir dans d'autres choses transversales, des questions justement de maladies immunes, des questions d'inflammation, prendre cette question par d'autres points de vue que le point de vue gynécologique.

0: relâche, relâche maintenant. Là, ok, là. Là, ce que j'appelle le petit toit du Pyrénées. Donc, à droite. Et ce petit toit, il est vraiment dur comme un os. Tu le sens? Oui. Il va être plus mou. Et donc là, c'est un muscle à côté de moi, pour moi, de tout ce qui se passe à peau plus haut. Ça va? Donc là, je vais plonger. Donc là, on va passer. Voilà, tu dis bonjour.
1: Au
0: Bonjour.
1: colon?
0: Non, le col de l'utérus.
1: Ah, c'est le col de l'utérus?
0: Ouais, bon. Bonjour, col de
1: Ah.
0: l'utérus. Mais là, il y a comme une petite adhérence. Là. Ça peut être. L'endométriose, tu as eu l'opération. On va voir si en relâchant cet endroit-là, parce que ça, pendant les rapports, tu peux sentir cet endroit-là, ça peut modifier la qualité des rapports.
1: Ça me fait mal, quoi.
0: Et c'est pas agréable. C'est bien là.
2: On vit beaucoup de choses à travers notre tête et là, ça commence à se déformer. Donc, on doit revenir dans notre corps et à travers cette expérience corporelle, enfin, on lâche certaines tensions. Et si la douleur commence à diminuer pendant la séance, donc c'est la preuve. C'est pas à cause de maman. Ça veut dire que le corps, il est là, il cherche à lâcher prise et il veut se débarrasser de cette douleur-là. Donc il faut y croire. Hein.
0: Lâcher. Comment tu te sens? Je suis toujours sur cet endroit-là.
1: Avant, quand on était là, je voyais plus un mur et là, c'est plus vallonné.
0: Ok, super. On va essayer de faire un petit exercice maintenant avec la respiration. Je suis toujours sur cet endroit-là, mais moi, je sens que la contraction commence à se ramollir, devenir moins précise. Petite tension. Donc, en inspiration, tu contractes, en expiration, tu relâches.

0: On dit quoi? On dit sexualité. Ouais.
1: Si on a des douleurs pendant les rapports, quoi.
0: De manière un peu... est-ce qu'on relie toujours ce truc de lien en dos, sexualité, libido, douleur...
2: Oui, quelle place ça prend, quoi. Ou si ça transforme les choses.
0: Moi, je veux bien commencer.
3: Au début, ouais, c'est ça, j'avais vachement mal dans certaines positions. Et je savais pas trop ce que c'était, parce que je savais pas que j'avais l'endo. Et puis, avec mon copain, on a commencé à voir que je faisais de la dissociation. Que j'étais pas là.
4: Certaines positions dans lesquelles je peux avoir un orgasme me déclenchent vraiment des douleurs après qui durent plusieurs jours, même avec étirements, avec cacheton et tout. Donc du coup, ça a un impact sur la vie sexuelle quand même assez... C'est comme si il y avait une pression trop forte qui était exercée.
5: J'ai regardé qu'est-ce que ça voulait dire les dyspareunies, donc les douleurs pendant les rapports sexuels, dans le monde médical. Et quelles sont de nouveau les implications politiques de cette définition? Elles sont tournées du coup autour d'un rapport pénétratif hétérosexuel. Dans mes entretiens, j'ai retrouvé en fait une panoplie d'autres douleurs. Une simple excitation peut être douloureuse pour certaines personnes parce qu'en fait, ça vient contracter cette zone-là. Vraiment, c'était assez fascinant de voir comment les douleurs qui ne sont pas liées en fait, à une sexualité péno-vaginale vont avoir tendance à être psychologisées, donc pour invalider en fait, un symptôme, parce que ça ne correspond pas à la définition des dyspareunies.
6: Pour ma part, des grosses douleurs, même avant de savoir que j'avais de l'endométriose. Je pense que j'avais des rapports sexuels très violents. Je l'ai conscientisé que récemment. Mais je pense que j'ai très mal commencé avec des partenaires pas du tout respectueux. Donc je pense que ça a pas aidé, quoi. J'avais beau le dire, j'ai l'impression que les partenaires avec qui j'étais étaient pas forcément très attentifs à ça. Parce qu'en fait, les positions qui, moi, me faisaient mal étaient un peu les positions que eux préféraient, quoi. J'avais tellement peur de faire chier avec l'endométriose qu'en fait, je préférais avoir mal et rien dire et à me taper des crises, des fois, la nuit, à me réveiller. J'avais trop peur de déranger pour ça parce qu'en fait, le peu de fois où j'avais abordé ça, en fait, tu sens que tu parles en langage alien, tu vois. Il y a un truc pas entendu, voilà. Bah ouais, j'avais mal, mais je préfère ça pour l'épanouissement de ma relation avec cette personne. Je me suis vraiment persuadée que je coucherais plus jamais avec un mec parce que j'avais tellement souffert que j'avais trop peur de ressouffrir.
0: Je continue.
7: Je me sens toute tremblante et émotive là, de vous entendre. Mm. Du coup, bah, tout ce que vous dites, ça fait écho à plein de choses. Je reprends juste mon petit souffle, ça va. J'ai l'impression que de ces dernières années, j'essaierai vachement de faire des pratiques diverses et variées qui me permettent de réapproprier mon corps, mais je sens vachement ce truc de... que oui, toute seule, je me le réapproprie vachement, mais par contre, avec quelqu'un d'autre, c'est plus compliqué. Mais
8: est-ce que vous avez déjà essayé, enfin, d'abord essayer de parler de tes peurs avant d'avoir un rapport? Même si ça peut faire un peu peur, parce que tu peux te dire non, on va casser tout type de désir, mais non, mais pas du tout en fait. Enfin, ça permet vraiment de, ouais, de mettre de côté des choses déjà. La question, c'est aussi, est-ce que du coup la recherche du plaisir doit faire qu'on essaye de mettre de côté la douleur, faire en sorte qu'elle n'existe plus, quoi? Dans ces cas-là, enfin, je parle des douleurs qui sont liées à l'endométriose. Ouais. Est-ce qu'elle doit être prise en compte aussi? Enfin, ouais. Parce qu'a priori, deux corps qui en tout cas ont nos relations, enfin, il n'y a pas que du plaisir, il y a aussi, je sais pas, de la maladresse, on peut se faire mal, on peut blesser l'autre au sens

0: c'est grâce à l'endométriose que j'ai fait mon chemin et que j'ai vraiment découvert plein de choses. J'ai appris à vraiment aimer faire l'amour sans pénétration. Et puis ouais, en termes de masturbation, j'ai découvert les sextoys et c'est vrai que c'est un peu changé ma life quand même. Ah franchement, mais...
1: Cette maladie, elle ouvre un regard, enfin, elle permet cette ouverture parce qu'il est déjà là le regard, qui est là pour... Enfin moi, je pense, j'ai vraiment un truc de réparer une souffrance collective.

0: fermer ma chaussure. Ouais. Et peut-être enlever directement. Je vais vous donner quelque chose pour me couvrir. Donc, est-ce que vous avez l'impression de vous sentir un peu mieux dans votre propre corps pour le moment? Est-ce que c'est un chemin sur lequel vous avez l'impression d'avancer
1: ou... Oui, j'ai l'impression que je commence à être plus à l'écoute quand même, plus connaître mon corps. Après, je travaille toujours sur le fait que j'ai cette sensation d'être coupée du bas de mon corps. Ça, j'ai beaucoup travaillé en hypnose aussi, c'est de savoir d'où ça venait.
0: Est-ce que vous pouvez m'expliquer plus? Et ce serait où cette coupure?
1: Ici, à peu près.
0: Là, d'accord. Ouais. Je vais passer ma main en dessous de votre bassin. Voilà. Ouais, merci, relâchez. Voilà. Vous allez juste prendre le temps de revenir dans votre corps. D'abord, peut-être vous orienter dans l'espace, même ouvrir les yeux et juste voilà, sentir votre corps sur la table. Laissez toutes les informations visuelles qui sont là rentrer dans votre cerveau. Revenez juste à la sensation de votre bassin et d'essayer d'imaginer du coup les os pelviens. Ce grand bassin, ce grand bol pelvien. Et puis d'imaginer peut-être même les organes à l'intérieur. Le rectum devant le sacrum. Puis le cul-de-sac de Douglas là, vous

0: doit être là.
1: Okay.
0: Ah, c'est là.
1: Attends.
0: Ah, voilà. Cinquième étage, laboratory of neuroépigénétique.
2: Isabelle Mansu. Ouais, c'est elle.
0: Brain okay. Research Institute.
3: Je suis de formation biologiste moléculaire, donc j'ai commencé mes recherches en travaillant sur le cerveau, sur la mémoire. Et l'hérédité épigénétique, c'était aussi un concours de circonstances. On m'avait demandé de modéliser la maladie borderline, qui est souvent associée à des traumatismes. Et c'est à ce moment-là qu'on a développé un modèle animal, qu'on utilise toujours aujourd'hui, hein, 20 ans après. Un traumatisme, en réalité, au départ, est perçu par le cerveau. Par exemple, une violence ou de la négligence. Et ça va activer une partie du système hormonal. Que ça soit transmis à la génération suivante, chez la souris, on a des résultats qui indiquent que les perturbations du métabolisme des sucres ou du métabolisme des lipides dus à un traumatisme dans la vie précoce, les premiers jours de la vie, ce sont des altérations, des symptômes qui sont visibles chez les animaux de la cinquième génération. Même si les circuits de stress qui vont être recrutés vont être en partie les mêmes, c'est ensuite vraiment les conséquences, c'est la durée de la stimulation du système endocrinien, des systèmes de stress, et puis la répétition. Voilà. Certains enfants qui sont abusés très tôt, leur cerveau enfouit le traumatisme. Ça ne veut pas dire que ça ne va pas sortir un jour. Dans de nombreux cas, ça finit par ressurgir de façon inattendue.
4: J'ai commencé récemment un travail avec une kiné, mais en fait fait beaucoup de la fascia. Je la vois à peu près au moment de mes cycles, donc deux fois par mois. Physiquement, mais aussi dans ce que ça a fait remonter de mon histoire, c'est puissant comme pratique, quoi.
5: Tu vas inspirer, expirer.
4: C'est passé un truc un peu incroyable en fait. Je pense un des premiers touchés qu'elle a fait. Elle a fait un toucher vraiment assez light. Elle met les mains pile à un endroit où genre je douille vraiment. Et j'ai eu l'impression que c'était la première fois que quelqu'un sentait ma douleur comme ça de façon aussi précise. En fait, je retenais mes larmes pendant quasiment toute la séance. Puis à un moment, elle me dit « Bon, est-ce que tu as envie de dire des trucs à ton utérus ?»
5: Tu vas inspirer, expirer.
4: Et là, j'ai commencé à pleurer comme un ouf. Et ça m'a fait énormément de bien, mais en même temps, c'était compliqué de revenir à autre chose. Et voilà, donc on finit la séance. J'essaye de me lever et l'enfer, je pars dans les vapes, quoi. En fait, ce qui s'est passé, c'est qu'après, depuis que je suis petit, je fais un cauchemar récurrent. Il y a quelqu'un qui vient me tripoter pendant la nuit. Et parfois, c'est pour me tuer avec un couteau. Parfois, c'est juste pour me toucher. J'ai vraiment une évidence de... Il m'est arrivé un truc, quoi. Alors que ça m'était jamais arrivé, alors que je fais ce cauchemar depuis que je suis petit, quoi. Et au final, j'ai commencé à en parler à ma sœur. On a creusé des trucs, puis j'ai fini par en parler à ma mère, qui a, du coup, sorti un truc familial, effectivement.
6: Je pense qu'on manque encore de données scientifiques, mais en effet, il existe déjà de nombreuses études publiées sur les relations entre antécédents de traumatisme et en particulier de violence, qu'elles soient psychologiques, physiques et ou sexuelles, et le développement de maladies chroniques, dont l'endométriose.
7: Avec Clarisse, c'est vrai qu'on a beaucoup parlé de ça, du lien... traumatisme, maladie, quand tu commences à, du coup, à venir ouvrir la boîte de Pandore, quoi. Qu'est-ce que ta maladie dit ? Bah, j'ai l'impression que ça vient te montrer que ta maladie, c'est pas juste... En fait, c'est que c'est ton histoire. Donc, c'est pris dans tout ce qu'il y a dans ton corps et dans ta vie. Et ça vient aussi d'avant. Et donc, des choses qui m'appartenaient pas forcément... Et il y a aussi des choses que j'avais vécues, enfant, puis ado, enfin tous les traumatismes que moi j'ai pu vivre aussi. Et donc, c'était moins ma culpabilité que la problématique de la société qui ne donne aucune clé à personne pour être capable d'être dans une résilience de ses traumatismes.
1: Pendant longtemps, j'ai senti une légitimité à pas guérir de mon endométriose parce que j'ai subi beaucoup de violences dans mon enfance et j'ai été témoin de violences. Du coup, j'avais l'impression que le fait de... Bah déjà de souffrir, c'était normal parce que j'avais grandi là-dedans, mais que le fait de guérir de ça et donc du coup de ne plus souffrir potentiellement, c'était comme lâcher une partie de mon passé et de mon histoire, quoi.
5: Là, c'est sensible.
1: Ouais.
5: Mais je pense que j'ai encore un petit peu de sang.
8: À partir du moment qu'au niveau tissulaire, ça change, niveau de conscience de la personne change. Pas nécessairement tout de suite sur la table. Hein. Tout à coup, une nouvelle prise de conscience ou bien le comportement change. Voilà, parce qu'elle a lâché à l'intérieur d'elle déjà quelque chose.
5: Voilà. Est-ce que c'est encore sensible du côté droit?
7: Bah non, ça va.
5: Ça va bien.
7: Ouais.
5: Ah, génial.
7: C'est quand même très rare si ça arrive et c'est pas du tout comme avant.
5: Ok. Et donc, et qu'est-ce qui se passe dans les règles?
7: Ben, t'as beaucoup mieux au niveau de l'endométriose et bah, là, j'arrive à manger de tout.
5: Génial.
7: Donc ça, c'est quand même une avancée énorme.
5: Voilà, ça montre quand même que ta santé globalement est améliorée. Hein.
7: Ouais.

0: je peux te dire que tu as vraiment bien évolué. Il n'a plus ce schéma de trauma. Tu l'as lâché et ça reste stable. Donc ça, c'est super.
1: Je défends l'idée que le social et le biologique sont inséparables et que tout est culture, tout est nature constamment. On doit comprendre nos corps de cette manière-là, on doit comprendre nos maladies de cette manière-là, etc. Et donc je pense que oui, avoir une approche holistique pour comprendre pourquoi, comment se déclare notre maladie, c'est intéressant. Mais s'emparer de la question des violences sexuelles à travers le prisme de la gynécologie, moi je suis méfiante. C'est pas pour dire que le stress ne joue pas. En fait, je pense que le stress joue dans beaucoup de maladies. Mais de nouveau, c'est de se dire pourquoi est-ce qu'on mobilise ça avec l'endométriose. De nouveau, enfin, je sais pas, est-ce que pour le cancer de la prostate, est-ce qu'on va psychologiser les hommes? Mais je crois pas.

0: hérité de cette lignée, en l'occurrence dans ma famille, potentiellement de violences sexuelles. Mais aussi, c'est pas une fatalité. Acter le truc et le comprendre, ça permet de déconstruire et aussi d'en faire une force, quoi. Comment, à partir d'un fait qui existe, tu le retournes et tu le transformes en outil politique ou en force personnelle ou... À mon échelle, il y a vraiment des trucs qui sont assez impressionnants, donc comment... Le diagnostic et ce que j'en ai fait sont venus s'interpénétrer avec des trucs de travail sur mes fonctionnements, ma psyché, etc. Et en fait, oui, je douille, mais en même temps, ça m'a aussi apporté vraiment des choses, quoi.
1: Si on arrivait, par exemple, vraiment à démontrer que les expériences de vie peuvent modifier l'épigénome des cellules germinales et que les conséquences peuvent être vécues par les générations suivantes, ça modifie l'évolution. Les mécanismes évolutifs sont maintenant dépendants de l'environnement. Alors qu'avant, on disait non, l'environnement, tout est effacé, tout est remis à zéro. Donc ça change complètement la vue sur comment on évolue et ce qu'on hérite des parents et des grands-parents.

0: Oui, c'est Clarisse.
1: Bonjour.
2: Ça va?
1: Ça va et toi?
2: Oui.
1: Ah, super, c'est bon ça. Ici.
3: Comment ça va ton endométriose?
2: Ben là, ça y est, je viens de les avoir, j'ai mal au ventre, mais j'avais pas du tout mieux le ventre avant, quoi.
3: Tu viens de les avoir juste là en arrivant?
2: Ouais.
3: Ah ok, d'accord.
2: Ouais, juste là, quoi.
3: Et ça va? Tu veux une serviette, tout ça? Tu veux des trucs?
2: Bah, je pense que là, c'est le tout début, ça va aller,
3: ouais.
2: C'est vraiment en mode pas beaucoup, mais c'est vrai que là, du coup, je sens les douleurs, en fait. Mais...
3: Ouais. Et j'ai des mélanges d'huile essentielle aussi pour...
2: Okay.
3: Que tu mets sur le ventre, si tu veux.
2: Ah ouais, peut-être.
3: Merci.
2: Ok.
3: Tu penses qu'on pourrait aller voir dans ton cerveau, là, ce qui met cette couleur? C'est à quel endroit? Une petite madame comme toi, là, qui appuie sur le truc en faisant douleur, douleur, douleur. Mmh. Ah, regardez-moi, regardez-moi, regardez-moi. Et comment t'as douleur sur tes ovaires, là? C'est tes ovaires? C'est un côté qui te fait mal ou les deux?
2: Les deux, mais là, ça fait du mal, j'ai l'impression.
3: Ouais.
2: Ça va et ça vient, en fait.
3: Ouais, comme des vagues. Parce que du coup, peut-être que ça peut... Tu peux imaginer qu'il y ait des vagues comme ça, qui font aller venir la douleur, mais tu sais aussi que les vagues, elles vont finir par descendre à marée basse, en fait. Du coup, ça pourrait aller venir et aller en diminuant progressivement. Tu peux imaginer comme des vagues qui passent chaque fois sur toute ta matrice comme ça. Et qui peut prendre chaque fois un petit peu de douleur avec elle à chaque passage. Et tu peux imaginer ces vagues qui descendent de plus en plus. En même temps que la douleur descend de plus en plus. Tranquillement.

0: Ça va, là je vois les vagues.
1: Ouais.
0: Les vagues qui traversent mon corps.
1: Ok.
0: Après, je sens que j'ai un peu mal au niveau des reins aussi.
1: Ok.

0: C'était Magma Matters avec les voix de Garance, Fen, River, Matt, Clarisse, Léa, Déborah, Margot Neve, Ella Portiankine, Maxime Fastré, Aurélie de Scoutette, Tommy de Gank, Marjolaine Rennebeau et Isabelle Mansuit.
1: Réalisation, prise de son, montage et musique, Clarisse Calvo-Pinsol et Léa Roger. Prise de son additionnelle, Armance Durix, mixage, Jeanne de Barcy.
0: Une production Éco-Souffleur avec le soutien de l'atelier de création sonore et radiophonique et du fonds d'aide à la création radiophonique de la Fédération Wallonie-Bruxelles.
1: Merci à l'équipe de la CSR, du studio Euphonia, au collectif La Forêt de Soins, aux résidences Fonurgia Nova et à toutes les personnes qui nous ont soutenus et accompagnés de près ou de loin dans ce projet.

0: Voilà, c'est fini pour ce soir. Vous pourrez réécouter cette émission mardi midi et à partir de mercredi en podcast. Bonne semaine.
1: 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Il est 13h.
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5: Bonsoir Radio Campus Paris, bienvenue à tout le monde sur cette nouvelle matinale. Nous sommes le lundi 28 septembre. Malgré le passage du pape à Paris et de ses appels à la paix, voilà que l'orage de l'extrême droite tonne sous la coupole du Sénat. 9 sénateurs Rassemblement National et UDR sont élus à la suite des scrutins des grands électeurs nationaux. Un scrutin qui rassemble conseillers régionaux, départementaux, délégués de conseils municipaux. Malheureusement, pas de surprise après les élections municipales. Les nouveaux corbeaux vont frotter leurs bottines en cuir sur le velours de leur siège et par l'occasion diffuser leurs idées nauséabondes dans une nouvelle instance du pouvoir législatif français. Oh, c'est vrai, la frontière entre les républicains majoritaires au Sénat et leurs voisins de droite s'affine de jour en jour, sous la main persistante du président de parti Bruno Retailleau. Après tout, quelques racelards supplémentaires dans ce grand EHPAD luxueux, à part pour l'image, pourquoi s'inquiéter? 9 sénateurs sur 348, un chiffre bien ridicule pour influencer un État. Eh bien, chers auditeurs, c'est comme ça que ça a commencé. En 2017, après le duel Macron-Le Pen, ce ne sont que 8 députés à l'Assemblée nationale. Aujourd'hui, 122 et donc 131 parlementaires en tout. Avec cette petite percée, les voilà en droit de créer un groupe parlementaire et ainsi plus de temps de parole, une enveloppe financière supplémentaire, la possibilité de demander une commission d'enquête, une niche parlementaire par année. En bref, un poids plutôt conséquent dans le quotidien de l'hémicycle. De l'autre côté, une contrepartie bien maigre, mais pourtant là, la France insoumise fait élire 2 sénateurs. Le message est triste, mais l'avenir est à nous. L'avenir ne peut pas être à ces réactionnaires. La jeunesse ne veut pas d'eux. Ils n'ont aucune finalité, aucune perspective. 9 sénateurs, 9 témoins du vide infini de leurs idées. Et ce soir, au sommaire de cette matinale, que des cracks, hein, c'est tout ce que nous proposons en Radio Campus Paris. Et nous commencerons par la grande interview où Philippe Artière nous parlera de la condition des sans-papiers en France et de son livre « Les papiers des sans-papiers ». Il sera interviewé par Félix. Charles fera un point de l'actualité dans le Flash Info. La chronique actualité sera présentée par Louis. Ensuite, ce sera l'heure du Zoom où Hugo interviewera Mohamed Wadan qui viendra de nous parler du festival Ciné Belleville. Et cette matinale se terminera par la chronique libre de Fabien sur Idiocratie.
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5: Bienvenue Philippe Artière sur Radio Campus Paris, on est ravis de vous recevoir.
6: Bonjour.
5: Ce soir, vous serez interviewé par Félix. Bonsoir Félix.
7: Bonsoir.
5: Alors avant de te passer la main, pour vous introduire, vous êtes historien, directeur de recherche au CNRS, auteur de nombreux ouvrages sur les enjeux sociaux et surtout celui qui va nous intéresser ce soir, les papiers des sans-papiers. Vous venez nous parler le lendemain de l'élection de 9 sénateurs de l'extrême droite. Je ne sais pas si utile de le rappeler, mais leur cheval de bataille, c'est quand même la lutte contre l'immigration. Et sur ces belles paroles, je vais vous laisser entre deux mains de main, puisque Félix est à ton tour.
7: Bonsoir, le 23 août 1996, à Paris, dans le 18e arrondissement, plus de 300 hommes, femmes et enfants occupent l'église Saint-Bernard depuis plus de 2 mois. Mais ce 23 août 1993, les forces de l'ordre font sauter la porte à coups de hache et de bélier, rien que ça. Les images font le tour du pays et peut-être même du monde, et 210 personnes sont envoyées en centre de rétention. Tous ces individus-là, ces femmes, ces hommes, ces enfants étaient des sans-papiers. C'est à partir de cette mobilisation que l'expression « sans-papiers » se diffuse largement auprès du grand public. Et on découvre dans votre livre, Monsieur Artière, on découvre ces individus ordinaires dont l'existence est conditionnée à l'obtention ou pas de papiers. Vous ouvrez votre livre sur des lettres et pas forcément sur une étude historique de ces grandes mobilisations. Qu'est-ce que ces archives, qu'est-ce que ces lettres donnent à voir de cette situation ?
6: Alors ces lettres et ce sont des lettres écrites à une association qui a été créée bien avant 96, qui a été créée au début des années 70, en 1973, et ce sont des lettres qui témoignent d'une demande de conseil à une association qui est une association qui est constituée par des juristes. Alors, je vais juste faire un tout petit rappel historique comme ça. C'est qu'en 72-73, le rapport que, on va dire,

0: dire la contestation entretient avec la loi, c'est un rapport conflictuel. On considère que la loi, c'est celle des bourgeois. Et donc, on ne la reconnaît pas. C'est le cas des organisations trotskistes, des organisations maoïstes, c'est le cas de l'ensemble de ce qu'on, disons, de l'après 68. Ogisti, ils vont faire un pas de côté par rapport à ça. Ce sont des gens qui sont des hauts fonctionnaires, qui sont au Conseil d'État, par exemple, et qui décident que, en fait, ils vont travailler à l'intérieur de la loi. Ou plus exactement, ils vont faire en sorte que la loi, eh bien, ce soit aussi la loi des plus faibles. Et ils vont faire exercer la loi, c'est-à-dire les droits de chacun. Et le premier, c'est vraiment une forme de mobilisation très singulière qui va se développer ailleurs, dans le monde de la médecine, dans le monde aussi des ingénieurs. C'est-à-dire dire on veut bien exploiter le charbon, mais on ne veut pas exploiter les mineurs. On veut bien être médecin, mais en même temps, on va dénoncer les conditions de travail et les maladies professionnelles. Donc c'est ce que Foucault appelle les intellectuels spécifiques. Et cette association, c'est un certain nombre de bénévoles qui vont donc ouvrir une permanence juridique pour les personnes qui sont en situation, je dirais, de précarité en termes de papier. Évidemment, être en précarité sur le territoire français en 1972, c'est pas tout à fait la même chose que l'être en 2026. Il y a une histoire de tout cela. Donc c'est cette condition-là, faudrait pas qu'on pense qu'elle a toujours été la même. Mais ce qui se passe aujourd'hui et ce qui s'est passé entre 1993 et 2011, qui est la période que j'ai travaillé, parce que ces archives dépendent de ce moment-là, eh bien c'est une période où, pour les plus anciens, on se souviendra de la loi Pasqua. La loi Pasqua, c'est une loi qui a effrayé les étrangers en France, même ceux qui avaient des papiers. C'est-à-dire que ça produit une sorte d'angoisse. Et l'Ogisti, à ce moment-là, reçoit beaucoup de lettres de gens qui ont des papiers, qui se demandent s'ils peuvent rester encore sur le territoire. Et c'est ça, si je dirais que c'est tout cet aspect-là qui est dans les archives de la permanence juridique du Ogisti. Donc l'idée est très simple. Hein. Les gens viennent, non pas pour raconter leur vie, mais pour dire, la première chose, c'est leur statut de sujet juridique. Ils en sont où ? Ils sont en France depuis combien de temps ? Et ils ont droit à quoi ? Et comment ils font pour renouveler leurs papiers ? Et ça, c'est vraiment, je dirais, un ordinaire de l'immigration. Et cet ordinaire-là, on a un peu tendance à l'oublier aussi. C'est-à-dire qu'être étranger en France, c'est depuis les années 60 une situation extrêmement complexe qui consiste toujours à se justifier. Il faut toujours dire « oui, je suis là et je suis légitime ».
1: Mais justement, le titre de votre livre joue d'un paradoxe assez étrange, parce que finalement, on en viendrait presque à croire que les sans-papiers sont ceux qui ont paradoxalement le plus de papiers, tant ils doivent produire justement des lettres qui justifieraient leur appartenance ou leur légitimité d'être là. Est-ce que c'est ce que vous avez pu aussi déceler dans votre étude de toutes ces lettres ?
0: Alors c'est ce qui m'a effectivement frappé. Pour les 50 ans du Ogisti, il y a eu un grand colloque à l'université de Nanterre. Parce que ce qu'il faut savoir, c'est qu'autour du droit des immigrés, il y a une discipline qui s'est constituée. Et notamment à la faculté de droit de Nanterre, autour de professeurs comme Daniel Lochac, qui a présidé très longtemps le Ogisti. Et ce qui est, je trouve, très frappant quand on ouvre ces dossiers, hein, que vous pouvez aller voir, tout le monde peut aller à la Contemporaine, à Nanterre, c'est à la sortie du RER, et demander à consulter une boîte du groupe d'information et de soutien des travailleurs immigrés. Et ce qui est frappant, c'est que dans ces dossiers, en fait, ce sont des dossiers épais, parce que on a besoin, pour donner une légitimité à sa situation, pour justifier qu'on a le droit d'être en France, il faut qu'on accumule beaucoup de papiers. Alors, je dirais, les Français de papier, ceux qui ont la nationalité française, on le sait déjà. On sait quand on est étudiant, quand on est jeune adulte, quand on est adulte, quand on vieillit comme moi, on a besoin tout le temps de tenir nos archives, tenir des petites archives administratives. Des feuilles de paix, vos diplômes, mes diplômes. On me demande encore mes diplômes aujourd'hui. Enfin, il faut toujours voir une facture, une justification de domicile, etc. Mais ce qu'il faut imaginer, c'est que pour une personne étrangère, c'est 10 fois, 100 fois ça. C'est-à-dire que l'administration, de même qu'elle est bureaucratique, elle a généré... chez chacune des personnes avec qui elle a une relation, une obligation de construire une sorte de petite archive personnelle, alors qui est très multiple. Hein. Il peut y avoir des bulletins scolaires. Parce que quand on est immigré en France, on peut à un moment donné avoir envie de vivre avec sa famille. Donc, si on demande un regroupement familial, eh bien, il faut qu'on justifie ensuite que les enfants sont nés en France, ou ont vécu, ont été scolarisés. Il faut justifier qu'on a, évidemment travaillé, qu'on a éventuellement payé des impôts, qu'on on a été présent pendant 10 ans. Hein, ça, c'est aussi dans les demandes de régularisation. Mais tant qu'on n'est pas régularisé, c'est tout le temps on doit garder. Alors, on doit garder un ticket de caisse, on doit garder une ordonnance médicale, tout pour se justifier. Hein, c'est ces fameuses. On a vécu un tout petit peu ça. Au moment du Covid avec les attestations. Et on a vu combien c'était insupportable pour nous d'avoir à chaque fois d'avoir des papiers. Et alors, on doit avoir non seulement une carte d'identité, bien sûr. Maintenant, on doit avoir une carte d'identité quand on sort dans la rue. Mais il faut imaginer qu'on doit, pour une personne qui est en précarité de papier en France, elle doit avoir un dossier. Elle devait avoir entre, en tout cas, 93 et 2011, parce que maintenant, elle peut avoir une clé, hein, une petite clé USB sur laquelle elle peut éventuellement avoir numérisé ces choses. Mais ce que le GISTI... Et ça, c'est vraiment, je trouve, d'une très grande intelligence. Le GISTI s'est dit, mais nous, on va garder les papiers des gens. Tous ces papiers. Et donc, c'est pour ça que ces dossiers sont importants. Parce que le GISTI s'est fait archiviste des personnes qui ne peuvent pas tenir d'archives. Parce que quand on est en grande précarité, c'est pas vrai qu'on peut, quand on change de domicile, quand on a un travail qui est très, très difficile, eh bien, on n'a pas le temps de faire tout ça. Il y a d'autres urgences que de conserver.
1: Et est-ce que c'est finalement ça que vous appelez, je vous cite, la machine graphomaniaque, cette volonté en fait de traduire toute une vie et des pans de vie très privés aussi, puisque ce sont des individus hein, qui ont une vie, des émotions, des rencontres, des ruptures, des divorces, mais de traduire finalement cette vie dans ce langage très administratif.
0: Oui, c'est peut-être ça. On a choisi avec les éditions Anna Mozart, dans ce livre-là, Les papiers des sans-papiers, de publier des facsimilés des lettres. Alors, il y a une demande, enfin, ça exige un peu d'attention. Parce que, lire l'écriture de l'autre, Bah, ça demande, et on a, moi j'aime bien cette idée-là aussi que ben, on prête, il faut prêter l'oreille, mais il faut prêter aussi le regard et essayer de décrypter ce que l'autre écrit. Et donc, ça, c'est dans ce choix de l'être, on voit très bien différentes manières de se présenter, de se raconter. Mais je voudrais pas être déceptif par rapport au livre, mais le livre ne raconte pas de grandes épopées migratoires. Le livre raconte la situation de la... Vous savez qu'en France, la majorité, depuis les années 80, avant c'était les Portugais, mais depuis les années 80, c'est essentiellement une immigration maghrébine. Donc c'est la situation de nombreux Algériens en France. Et l'Algérie, il y a évidemment un continuum historique avec, avec la colonisation. Donc des personnes qui, dont les grands-parents étaient français, ou les arrière-grands-parents. Alors quelquefois, il y a mobilisation aussi d'archives familiales, disant mais mon grand-père, il a combattu telle guerre, etc. etc. Donc il y a ces éléments-là, et puis il y a des éléments très personnels. Bah, l'amour, c'est voilà, on tombe amoureux et puis ou amoureuse et puis bah, on a envie de rester. On a été étudiant, puis on a envie de rester. On a un enfant et on aimerait rester. Comment on fait? Mais au prétexte qu'on n'a pas les bons papiers, eh bien, on reçoit une OQTF, hein, une obligation de quitter le territoire.
2: Et on va continuer cet échange dans un instant. Avant cela, on va écouter Rien à fêter de Camille Mbé.

0: C'était Rien à fêter de Camille IMB. 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
0: Et on reprend tout de suite la grande interview de ce soir avec Philippe Artière, historien et chercheur en sciences sociales, qui vient échanger sur son livre « Les papiers des sans-papiers » et donc notamment aussi sur le calvaire de l'intégration en France. Et vous êtes interviewé par Félix. Félix, je te laisse la parole.
2: Alors, dans votre livre, vous l'avez dit, vous reproduisez des facsimilés de lettres, et notamment une lettre du 6 avril 1994 qui est assez émouvante parce qu'on a une petite annotation en haut à droite de la lettre qui dit, je cite, « Excusez-moi pour le papier et les fautes d'orthographe, merci ». Quand on est historien, quand on travaille sur des archives, on a des pans entiers de vie qui se déroulent devant nous. Est-ce qu'il y a des lettres qui vous ont surprise, des trajectoires qui vous ont ému en construisant ce livre?
3: Alors cette petite annotation, elle dit beaucoup de choses sur ce qu'on a, enfin sur ce que sont ces lettres qui sont d'abord des objets. C'est-à-dire qu'aujourd'hui, on envoie un SMS, un mail, mais écrire à la main. Sur un support qu'on doit trouver à une association, c'était une question qui m'importait. Parce que moi, j'ai beaucoup travaillé sur des lettres, des suppliques, des demandes à l'administration. Quand des prisonniers écrivent à l'intérieur de la prison pour demander les choses à un médecin, etc. Enfin, tout ce type d'interactions, mais des interactions disons de ce qu'on appelle les personnes subalternes à l'autorité, au pouvoir. Là, ce qui est très différent, et finalement il y a assez peu de travaux sur ces questions-là, c'est comment on s'adresse pour demander un conseil, comment on demande de l'aide et comment on se présente pour demander de l'aide. C'est pas la charité qu'on demande, on demande un conseil. C'est donc, ce n'est pas la même chose que tout un ensemble de choses qui peuvent, de l'aide qu'on peut recevoir, par exemple, dans les services sociaux. Il y a beaucoup de travaux de sociologues sur ce type d'écrits, au SAMU social, etc. Il y a des demandes. Et ça, elles ont été analysées, je pense, aux travaux de Jean-François Lahaye et d'autres. Là, c'est comment on demande de l'aide à des gens qui ont une compétence particulière. On ne demande pas à manger, on ne demande pas un appartement, on ne demande pas un travail. On demande qu'on change de situation. Et changer de situation, c'est pas du tout, c'est pas du tout évident. C'est une forme d'abstraction quand même. Mais pour les personnes demandeuses qui écrivent au GISTI, c'est très concret. C'est-à-dire que ces lettres, elles alternent entre des situations désespérées. Donc c'est la dernière lettre qu'on envoie parce qu'on se dit on m'a dit que peut-être Gisti pouvait me sauver. Et puis ça peut être aussi des lettres qu'on écrit en amont pour savoir ce que on a comme droit, parce que il y a un droit des immigrés, mais comme la plupart des droits, comme le droit des étudiants, il n'est pas appliqué, ou il y a les personnes ne font pas respecter leurs droits. Ou, vous savez, par exemple, il y a des droits sociaux qu'on a, on a droit au RSA, il y a moins de demandes que de personnes qui ont droit au RSA. Bon, alors, là, c'est quoi ces lettres? C'est une manière de se dire, c'est le premier contact avec l'association. Le GISTI, il y avait trois manières de le contacter. Il y avait une manière qui était celle d'aller dans les locaux, d'aller à la permanence physiquement. Mais très vite, le GISTI s'est dit non, on va arrêter ça parce qu'il y avait des files d'attente. Et je crois que, en tout cas pour un certain nombre d'entre nous qui sommes parisiens, nous avons vu devant la préfecture, mais on peut voir ça à Bobigny, dans toutes les préfectures autour de Paris, il y a des files d'attente, c'est-à-dire qu'il y a cette mise en situation d'humiliation qui consiste à attendre. Pas attendre dans les restaurants du centre de Paris pour manger. Hein. C'est pas le bon petit plat qu'on aime bien parce que c'est branché. Non, attendre pour le guichet. Et donc, le gistier a refusé la logique du guichet. Cette logique humiliante du guichet, où il y a des horaires et on arrive, on vous dit, ben non, c'est trop tard. Non. Et donc, il y a une permanence téléphonique qui permettait de prendre des rendez-vous. Et puis, une boîte aux lettres. Et c'est donc dans cette boîte aux lettres, d'une certaine manière, que je suis allé chercher. Et chercher ces mots, qui sont des mots, encore une fois, de personnes qui, parfois, ne maîtrisent pas bien le français, parfois, se font aider par d'autres, par des amis. C'est aussi ça, ces lettres. C'est-à-dire, c'est tout un réseau de solidarité. C'est pour ça que c'est pas mon livre, en fait. C'est un livre collectif, c'est un livre réceptacle, à la fois de ces personnes qui ont écrit et qui ne fait pas littérature. Hein. Il n'y a aucune esthétique dans ces lettres, c'est pas joli, c'est pas... Non, en fait, quand on est dans la merde, c'est pas... c'est jamais beau, c'est, on peut pas... Enfin, c'est pas de la littérature, on n'a pas à les regarder comme avec un regard esthétique. Ce qui est intéressant, c'est leur caractère très pragmatique. J'ai telle situation, j'ai un enfant, j'ai tel travail, je suis là depuis tant d'années. Voilà, qu'est-ce que je peux faire? Et c'est par ailleurs, c'est là qui est, c'est intéressant, aussi une forme de savoir sur soi-même que c'est, dont ces personnes sont dépositaires.
2: Mais en tant qu'historien, vous avez une position assez particulière face à cette masse d'archives, parce que vous découvrez les archives, vous les sélectionnez, vous choisissez d'en publier une et de ne pas en publier, de ne pas publier l'autre. Finalement, comment est-ce que vous, est-ce que dans votre démarche d'historien, votre démarche un peu plus historiographique, qu'est-ce que ça vous a appris sur la sélection des archives et sur la mise en récit finalement de tous ces récits individuels que l'on retrouve dans votre livre?
3: Alors, le livre, il est construit en gros, trois parties principales. Il y a une grosse introduction qui revient sur ces lettres et la manière de s'adresser à une organisation comme le GISTI. Il y a les lettres. Et puis après, il y a un entretien assez long avec trois personnes du GISTI, deux anciennes présidentes et un salarié du GISTI qui a tenu la permanence. C'est un livre de combat, je le dis. C'est un livre que j'ai voulu faire avec le GISTI, pour le GISTI. Non pas que je sois militant, mais je pense qu'à un moment donné, les historiens et les historiennes, eh bien, nous avons à décrire les situations. Là, c'est entre 93 et 2011. Alors, 93, parce que cette bureaucratie, avant, ils ne la produisent pas, ils ne peuvent pas la produire au GISTI. Et c'est vraiment une prise de conscience importante de se dire, on va garder les papiers pour les autres. Et puis, 2011, parce que c'est la numérisation. C'est-à-dire, on écrit de plus en plus de mails. Et donc, c'est autre type d'archives. Mais ça ne veut pas dire qu'on soit sorti de la culture de l'écrit, par ailleurs. Il y a vraiment cette croyance dans l'écrit. Mais si je dis que c'est un livre de combat, c'est aussi parce qu'on écrit, comme historienne ou comme historien, beaucoup de livres sur les salauds, en fait. Sur les gens, on écrit souvent, on passe notre temps à écrire des trucs sur des gens qui n'ont pas fait des choses formidables, voire qui ont commis des crimes de masse, etc. Là, cette association, l'histoire du GISTI, et puis c'est la manière dont elle s'organise, ce sont, je le rappelle, à la fois une grande partie de bénévoles et puis quelques salariés très engagés, qui constitue cette association, c'est des gens bien. Et il y a pas que des gens, il y a pas que des salauds. C'était aussi ça, ce livre, c'est de dire, depuis 72, en silence. Alors, il y a eu des événements. Le son qu'on aurait pu entendre, ça aurait pu être les petits papiers de Gainsbourg repris par Jeanne Balibar et d'autres lors du concert, le fameux concert, je crois que c'était en 94, qui était vraiment un moment où on prenait la libre circulation. Donc il faut imaginer qu'il fut un temps, il n'y a pas si longtemps que ça, on imaginait que, en tout cas, un slogan comme « circuler librement » était audible. Bon, et comme vous le savez, depuis, les murs se sont élevés. Hein. C'était le manifeste d'Édouard Glissant et de Chamoiseau sur les murs qui s'élèvent, que ce soit aux États-Unis, que ce soit ceux maritimes entre la France et l'Afrique, et ou entre l'Angleterre et la France.
0: Bah heureusement, moi j'ai l'impression que c'est un sujet qui, évidemment, il n'est pas du tout dans une nouvelle cristallisation de la pensée autour des sans-papiers, parce que ça s'installe très confortablement à l'échelle européenne avec les extrêmes droites grandissantes, mais on a quand même eu le cas de l'Espagne avec le Pedro Sanchez qui a essayé d'apporter de la nouveauté dans la question avec la régularisation de 500 000 sans-papiers. Voilà, donc j'espère que ce sera une société d'avenir. Je vous souhaite surtout une très bonne soirée, parce que malheureusement, c'est déjà la fin de cette interview. Merci, Philippe Artière, d'être venu au micro de Radio Campus Paris. C'était très intéressant de vous entendre parler de ce livre. On peut peut-être conseiller à nos auditeurs d'acquérir votre livre qui s'appelle donc Les papiers des sans-papiers, et de le faire lire autour de vous, peut-être à vos proches non sensibilisés, et que peut-être une société d'amour, de partage et d'accueil, c'est pas une société, c'est plutôt une société plus belle, et j'espère voilà, une société d'avenir. Et merci surtout à toi, Félix.
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0: Bonsoir Charles.
5: Bienvenue à ce Flash Info. La Fashion Week de Paris a officiellement débuté aujourd'hui. Jusqu'au 6 octobre, les maisons présentent leur collection prêt-à-porter féminin printemps-été 2027. Plusieurs défilés ont déjà eu lieu cet après-midi, notamment avec ceux de Julie Kegel, Wensento et Maxoza Africa. La semaine parisienne doit réunir au total plus d'une centaine de maisons et de créateurs. Blocus dans plusieurs lycées d'Île-de-France ce lundi, au moins 164 personnes ont été interpellées. Selon le ministre de l'Intérieur, Laurent Nunez, 12 membres de forces de l'ordre, une douzaine de lycéens et 8 personnels des établissements ont également été blessés. Les élèves protestent notamment contre le manque de moyens et les absences de professeurs. Le pape Léon XIV achève ce lundi sa visite en France. Pour cette dernière journée, le souverain pontife s'est rendu en Lorraine, où il a notamment participé à une rencontre interreligieuse et prononcé un discours sur l'Europe en présence d'Emmanuel Macron et de plusieurs chefs d'État. Il a ensuite célébré une messe dans la cathédrale de Metz devant 35 000 fidèles selon le Vatican, avant de recevoir une longue ovation. La majorité sénatoriale reste stable au lendemain des élections. La droite et le centre conservent leur domination au palais de Luxembourg, tandis que le Rassemblement national fait son entrée au Sénat avec suffisamment d'élus pour constituer un groupe. La France insoumise obtient également ses premiers sièges dans la Haute Assemblée. Au total, 178 sièges ont été renouvelés dans 63 départements et pour les Français de l'étranger. Les nouveaux sénateurs prendront leurs fonctions ce jeudi. C'est tout pour ce Flash Info, merci de l'avoir suivi.
0: Eh ben, merci beaucoup Charles, nous voilà très bien informés. Et avant de reprendre cette matinale, nous allons écouter la mère de Feu Chatterton.

0: ne faites pas de bruit.
1: C'était la mère de Feu Chatterton. 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Il est 19h38 et tout de suite, la chronique actualité de Louis.
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3: Alors aujourd'hui, j'aimerais parler de quelque chose qui s'est passé hier soir et aussi aujourd'hui, on a eu les résultats, c'est les élections sénatoriales. Donc une percée historique du RN, c'est comme ça que l'émission Bonjour de TF1 décrit ce matin les résultats de ces élections. L'invité au micro, qui était Julien Sanchez, député européen et vice-président du groupe d'extrême droite, se réjouit d'une victoire dont la conquête du pouvoir par le RN, donc de quoi numéroter ses abattis pour 2027. Alors, pour comprendre les enjeux autour de ces élections, revenons à la base. Le Sénat, c'est quoi et surtout, ça sert à quoi? Puisque c'est vrai, on voit pas souvent la Chambre haute avoir autant de lumière sur elle. Et si certains pensent que le Sénat équivaut au désert de Gobi en termes d'avancée politique, c'est quand même intéressant de s'y attarder un peu. Déjà, contrairement aux députés de l'Assemblée qui représentent les individus, le Sénat, lui, il incarne les territoires. Et c'est pourquoi le mode de scrutin y diffère. Les sénateurs, ils sont élus au suffrage universel et indirect. C'est un collège d'environ 162 000 grands électeurs, en gros ceux qui représentent les territoires, des conseillers régionaux, départementaux, maires, députés et j'en passe, qui élisent tous les 6 ans les 348 sénateurs, renouvelés par moitié tous les 3 ans, donc comme c'était le cas hier. À l'origine, dans la Rome antique, le Sénat c'était l'assemblée des anciens, donc des chefs de famille respectés qui mettaient à profit leur sagesse pour guider les gouvernants. C'est de cette idée de chambre de la réflexion et du temps long que naîtra le Sénat sous sa forme moderne en 1875. Après la chute de l'Empire, la défaite contre la Prusse et la Commune de Paris, le mot d'ordre de la toute jeune Troisième République, c'est la stabilité. Les constituants modérés, notamment Jules Grévy qui sera président, créent le Sénat comme monnaie d'échange face aux royalistes pour que ceux-ci acceptent la République. Donc depuis, le Sénat, il a cette image de chambre conservatrice dont l'utilité est sujet à débat. Mais pas pour le RN qui voit une étape supplémentaire pour conquérir les institutions de pouvoir. Car même si les sondages sont au vert pour le parti de Marine Le Pen, le Sénat, lui, il se démarquait par une présence du RN qui était quasi inexistante, 3 sénateurs. Mais ça, c'est plus pour très longtemps. Les premiers résultats des élections sont tombés dimanche 27 septembre en début de soirée. Avec ses alliés de l'UDR, le RN passe la barre des 10 élus avec 14 sénateurs et peuvent ainsi constituer un groupe à la Chambre haute, une première dans la 5ème République. Edwige Diaz, sénatrice de la Gironde, et Fabien Ravy, des Bouches-du-Rhône, vont ainsi faire leur entrée au Sénat le 1er octobre. Concrètement, cette montée du RN au Sénat, elle indique plusieurs choses. D'abord, la capacité du RN à s'ancrer territorialement, notamment auprès des maires sans étiquette. L'alliance avec l'Union des droites d'Éric Ciotti a permis à certains de franchir le pas. Le vote du RN n'est plus considéré comme tabou, mais également, pour eux, un chemin facilité pour les présidentielles. La constitution de ce nouveau groupe offre au RN des outils stratégiques non négligeables. Donc en plus des moyens matériels et financiers supplémentaires, le parti dispose désormais d'une tribune quotidienne pour contester des projets de loi, déposer des propositions et lancer des commissions d'enquête sur des sujets clés de leur programme. Mais bon, tout ça reste à relativiser. Le Sénat y demeure dominé par le centre et par la droite et la présence du RN, elle est largement minoritaire. En vérité, cette percée, elle est moins politique que symbolique. En s'insérant dans une institution jusqu'alors réticente, le RN, donc un parti d'extrême droite, réussit à dédiaboliser son image auprès des élus locaux. Alors bon, que retenir de ces élections sénatoriales? Somme toute, une ouverture encore plus élargie de la fenêtre d'Overton, de celle qui nous dit qu'est devenu acceptable ce qui était inacceptable.
1: Et oui, malheureusement, c'est jamais des mauvaises nouvelles, mais merci en tout cas Louis, on te
3: merci
1: souhaite tout de même une bonne soirée.
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1: Et oui, voilà venu l'heure du Zoom, et ce soir, direction 20e, puisque nous allons parler de son tout nouveau festival de cinéma, Ciné Belleville, dont c'est la première édition, et pour cette occasion, nous recevrons Mohamed Ouadane, sociologue-anthropologue, éminent membre du quartier de Belleville, mais surtout co-organisateur du festival. Hugo, bonsoir à toi aussi, et tu seras notre Rade Saint-Clair ce soir, donc je te laisse la parole.
4: Bonsoir Mohamed Ouadane.
5: Bonsoir.
4: Merci d'être là. Ce festival, il est à Belleville. Pourquoi ce quartier ?
5: Il y a 3 images un peu stéréotypées sur Belleville. C'est l'image du Belleville populaire, l'image du Belleville ouvrier, l'image du Belleville cosmopolite. En fait, l'idée, parce que je suis co-organisateur et j'ai créé une association à la fin des années 90 qui s'appelle Trajectoire, Mémoire et Culture, J'ai investi en fait l'Est parisien en découvrant le travail de Georges Perec notamment, et notamment le premier documentaire, enfin un des documentaires qui va être diffusé dans le cadre de ce festival, en remontant la rue Vilain. Et en fait, ça m'a donné envie de faire des choses sur Belleville, sur l'Est parisien, de découvrir et tout ça, et de déconstruire. Alors, avec ma formation et avec les orientations, c'est un travail sur l'histoire et la mémoire des migrations, du monde du travail, des luttes sociales et ainsi de suite. Je me suis juste engagé dans ça et j'ai trouvé l'ex-vidéothèque de Paris, qui est devenue le Forum des images, des ressources documentaires impressionnantes sur les quartiers de Belleville, de Ménilmontant et au-delà des autres quartiers parisiens. Et c'est là que je suis parti puiser des documentaires, des films, des fictions. Et je fais ça depuis 1999, donc ça fait longtemps. Et le festival, en fait, Ciné Belleville, c'est la concrétisation d'énormément de projections, débats avec des réalisateurs, des universitaires.
4: Les tables rondes également que vous animez, non ?
5: Les tables rondes aussi que j'anime, auxquelles je participe. Et c'est avec une association qui s'appelle Canal Marche, qui a l'initiative et qui coordonne en fait ce projet avec une structure conseil de quartier aussi de Belleville. Et Canal Marche, pour dire très très vite, c'est une association qui s'est intéressée aux chômeurs précaires à la fin des années 90 et qui a outillé les chômeurs précaires dans leur mobilisation et leur marche pour leur donner, enfin pour qu'ils prennent la voix et la parole. Voilà. Et c'est la congruence et l'articulation entre ces structures-là, activistes un petit peu sur les bords, qui donne naissance à cette première édition du Festival de cinéma à Belleville, Ciné Belleville, avec un parrainage non des moindres, Denis Lavant, qui est un habitant du quartier et qui a accepté avec humilité de soutenir et d'être parrain de ce festival.
4: Il faut rappeler que Belleville, c'est un ancien village ouvrier qui a été rattaché à Paris en 1860. Il y a eu plusieurs vagues d'immigration successives, chinoises, maghrébines, africaines, juives et plein d'autres. Donc c'est un quartier qui est vraiment plein d'histoires. Dans le festival, il y a également des marches autour du quartier, oui, pour découvrir son histoire plus amplement. Mais aussi, on parle des métiers. L'autre fois, c'est un quartier qui a été ouvrier et qui a rassemblé plusieurs métiers. Lesquels ?
5: Ah bah alors, vous avez la chaussure, vous avez la maroquinerie, enfin la maroquinerie, il y a le café littéraire, la maroquinerie, la salle de concert et ainsi de suite. C'est un des premiers lieux qu'on a investi pour rendre compte effectivement de cette histoire et de la mémoire ouvrière et de la mémoire des métiers et de l'artisanat, effectivement. Et il y a aussi juste à côté de la maroquinerie, la Bellevilloise, qui est une ancienne coopérative ouvrière qui a été fondée au moment de la Commune, en fait, au lendemain de la Commune en 1877. Et en fait, on a cette espèce d'immersion sur cette histoire ouvrière, cette histoire économique et ainsi de suite. Et les métiers, il y a des photographes qui ont... Henri Guérard, notamment, oui, qui est un photographe du quartier, qui a habité le quartier et tout ça, qui lui a systématiquement photographié tous les métiers à l'œuvre, effectivement, existant... à Belleville, Ménilmontant et dans les quartiers de l'Est parisien. Je pourrais vous en citer beaucoup, en fait, des métiers, mais on revient sur ça. Pourquoi ? Parce que on a M. Arnoux, qui était bottier au 92 ou 98 rue de Belleville, qui est resté dans son atelier à fabriquer de la chaussure, à réparer la chaussure, je veux dire, jusqu'à l'âge de 95 ans, quoi, en fait. Et on a Clément Lipidis, qui, à un moment donné, a produit un superbe ouvrage sur Belleville, qui s'intéressait à ce monde-là, à ces petits métiers et tout ça, qui en rencontre au travers de ses œuvres, quoi. Enfin, voilà. Enfin.
4: Et ce quartier, il est plein d'histoires, mais il sert aussi d'écho, si je puis dire, pour parler des quartiers populaires autour du monde. C'est oui, ça aussi, alors, diffuser des films sur des quartiers autour du monde.
5: Alors, ce qui se passe, c'est que quand j'ai lancé un site qui s'appelle Belleville Minantan en images à la Bellevilloise, donc j'avais l'espace, le forum pour projeter pendant plus d'une dizaine d'années, il y a eu 50 séances, c'était énorme. On s'est arrêté au Covid, on va peut-être reprendre là. C'est que je me suis dit, parler d'un quartier populaire, c'est un prétexte, en fait. C'est partir du local pour aller au global, c'est peut-être parler effectivement de Belleville, mais peut-être parler de Kreuzberg à Berlin, de Neukölln maintenant, qui est un peu moins gentrifié que Kreuzberg à Berlin, mais c'est aussi parler de Barcelone. d'un quartier chinois à Barcelone, c'est parler de la Guillotière à Lyon, c'est parler de Belzunce à Marseille, et c'est des Paris-Marseille, des Paris-Berlin, des Paris-Rome, des Paris-Casablanca, des Paris-Dakar, et ainsi de suite. Et Quartier du Monde, c'est ça, c'est avoir une correspondance, effectivement, je veux dire, au travers de la production cinématographique ou documentaire, des espèces de regards sur les représentations, les réalités, les situations, enfin les vies, et ainsi de suite, quoi. Et ça fonctionne, en fait. Ça fonctionne bien.
4: Ce festival, il est du 3 au 17 octobre. Il est gratuit. Oui. Il est à Belleville. Comment est-ce qu'on y accède? Est-ce qu'il y a des points particuliers? Il va y avoir beaucoup de diffusion. Est-ce que vous avez des œuvres qui vous tiennent à cœur et que vous recommandez?
5: Alors, il faut savoir que sur la totalité de ce qu'on va projeter, il y a 45 films, alors, qui mélangent effectivement du court, du moyen et du long métrage, en fiction, mais aussi en documentaire. Et c'est des lieux, c'est pas des cinémas. On investit l'espace public en plein air, place Henri Krasucki par exemple.
4: Et s'il pleut?
5: Et s'il pleut, ben, on a des solutions de repli dans des petits endroits, il n'y a pas de souci. On investit l'amphithéâtre du parc de Belleville. Belleville nous verra toujours danser avec des associations de jeunes très locales, notamment Pas à Pas ou Belleville en vrai, qui organise des super trucs avec plein de jeunes du quartier, qui ont fait un film sur eux, quoi, en fait. Et l'idée, c'est de partir des gens au lieu de venir avec des gros machins du style. Si, on a quand même Casque d'Or, on a le Triplette de Belleville, mais pour nous, c'est pittoresque et c'est la carte postale. Par contre, il y a des perles. Et la perle, c'est Ménilmontant. C'est un russe blanc cinéaste, Kirsanov, qui, en 1926, tourne un film qui s'appelle Ménilmontant. Et là, on est 15 ans avant Casque d'Or, et c'est d'une beauté hallucinante, et c'est le réalisme, c'est le cinéma réaliste russe, quoi, en fait. C'est voilà, là c'est une des perles, c'est l'ouverture effectivement du festival avec les Garçons Ramponneau. Les Garçons Ramponneau, c'est une production de Canal Marche qui co-organise donc le festival de manière très active et qui revient sur des témoins qui ont été déportés ou été résistants pendant la Deuxième Guerre mondiale, mmh, et qui témoignent plus de 50 ans, 60 ans après, qui sont décédés tous les trois, je crois, maintenant, et qui délivrent un message. Nous, on a participé à la résistance, on a échappé à la déportation et ainsi de suite. Le message qu'on délivre aujourd'hui, c'est qu'on est contre le racisme, contre les discriminations, et notre vie en témoigne. Et ils ont des petits-enfants qui ne sont pas de la même couleur que les... Enfin bon, voilà. C'est pour vous dire que, effectivement, c'est des films qui peuvent être forts, c'est des documentaires, c'est des petits films, c'est sur les foyers de travailleurs migrants, par exemple, ou c'est des films réalisés par des jeunes femmes ou des jeunes hommes et ainsi de suite. Et ça rencontre des situations réelles des gens. Alors, je voudrais refaire un petit, juste rapidement, un flashback sur le début. Donc, on a la journée de clôture avec les Garçons Ramponneau ou Ménilmontant. Juste avant, il y a l'ouverture avec Denis Lavant qui dit pourquoi il est là et ainsi de suite. Alors peut-être des élus qui vont venir prendre la photo, enfin je sais pas. Mais c'est ça. Et on a un débat dans lequel j'interviens avec Patrick Simon, qui est un sociodémographe qui travaille énormément sur les questions de déconstruction des stéréotypes et des préjugés, histoire des migrations et ainsi de suite. Et il a fait un livre sur les Juifs de Belleville. On va revenir sur cette histoire-là. On va revenir sur l'histoire des migrations dans le cadre de ce débat qui va avoir lieu entre la projection des Garçons Ramponneau et Ménilmontant. Et les jours suivants, il y a un truc sur Pérec au belvédère du parc de Belleville. Le lendemain, il y a un film de Ken Loach, Moi, Daniel Black. Et ça revient, enfin vous connaissez Ken Loach quand
4: bien
5: même,
4: sûr.
5: Et tout le cinéma,
4: tout
5: est dans le programme. Des autres dates, je peux en donner, il y a Babelville effectivement qui revient sur la période de transition, parce que Chirac, après Tibéri, voulait complètement raser le Babelville pour construire des parkings en étage. Donc le film Babelville dénonce cette situation. D'ailleurs, il n'a pas gagné, hein, Tibéri, ils n'ont pas gagné, ils ont lâché l'affaire, et le Babelville a été... réapproprié par ses habitants et ses habitants.
1: Malheureusement, je suis désolé de vous interrompre, il va être l'heure de s'arrêter. Le temps a filé très vite. Merci beaucoup Mohamed Ouadane. On rappelle que le festival a lieu du 3 au 17 octobre. 45 oui. films, 30 lieux. N'hésitez pas, en plus c'est gratuit. Vous n'avez aucune excuse pour pas y aller. Merci à toi Hugo, je vous souhaite une bonne soirée. Et dans la foulée, on écoute Alvorada de Cartola.

0: C'était Alvorada de Cartola. Il est 19h55. 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
0: Et nous voilà à la dernière partie de l'émission, la chronique libre. Bonsoir Fabien, comment vas-tu ?
2: Bonsoir, ça va très bien et toi ?
0: Ça va pas trop mal, je crois que tu vas nous parler d'Idiot Crazy.
2: Exactement, c'est Idiot Crazy, c'est un film qui a été ignoré à sa sortie et qui revient sur le devant de la scène 20 ans plus tard. Et donc c'était une farce sur la bêtise et le consumérisme, et aujourd'hui c'est terriblement prémonitoire. Pourquoi ? Parce que ça ressemble à un documentaire involontaire sur notre époque. Donc il a été conçu comme une farce grotesque sur l'anti-intellectualisme et le consumérisme, et c'est une œuvre qui est désormais redécouverte par un public qui est fasciné par sa lucidité glaçante. Ce qui devait être une caricature d'un futur absurde s'avère malheureusement étrangement prophétique. Donc qu'est-ce que c'est ? L'histoire, elle suit Joe Bauer, un Américain moyen cryogénisé, par accident, et qui a été réveillé en 2505 dans une société entièrement abrutie. Dans ce futur, la population est rendu stupide par un effet dysgénique où les moins intelligents se reproduisent davantage. On en est venu à arroser les cultures avec une boisson énergétique, le fameux Brown Dew, parce que les plantes en raffolent, il y a des électrolytes. Cette absurdité agricole n'est qu'un symptôme. Le film dépeint un monde gouverné par des entreprises omnipotentes, un État corrompu et une population soumise à la publicité et à la désinformation. Ça vous rappelle pas quelque chose, ça ? Le sentiment est général. Idiot Crazy est passé du statut de satire à celui de documentaire accidentel, tant le rôle tentaculaire des marques et des médias semble aujourd'hui trop proche pour être confortable. Lors de sa sortie en DVD, le film a rapidement gagné le statut de film culte et célébré pour son humour acide et son intelligence sous-jacente. Déjà en 2007, un critique écrivait « C'est un film maintenant, mais dans 10 ans, ce sera un documentaire historique, ce qui est le cas maintenant. » Près de deux décennies plus tard, cette phrase résonne comme une mise en garde. Le personnage du président Camacho, catcheur et star de films pornographiques devenu chef d'État, semble annoncer à la fois la politisation du spectacle et l'ère de la démagogie médiatique. Après l'élection de Donald Trump en 2016, beaucoup y ont vu une prophétie réalisée. Idiot Crazy ne décrivait plus un avenir absurde, mais notre présent. Jugé trop subversif à sa sortie, Idiot Crazy avait été retiré du circuit de distribution par son propre studio, car il paraissait un peu trop proche de la réalité. Ironie du sort, c'est précisément cette proximité qui en fait aujourd'hui un miroir glaçant de notre monde saturé d'écrans, de slogans et de désinformation. Le film qui a le plus de succès, c'est une caméra fixe sur des fesses qui lâche des flatulences. Le tableau audiovisuel est bien pauvre de créativité, non mais c'est vrai, et laisse une place considérable au contenu débile et abrutissant consommé en masse par des Américains. Et les émissions pénibles, les influenceurs et la télé-réalité font incontestablement de très belles audiences. La télé-réalité est devenue un besoin audiovisuel, une recette qui fonctionne depuis la première saison de Love Story en 2001. Et plus elle est trash et what the fuck, plus elle buzz. De manière plus générale, on peut parler de la multiplication des écrans dans Idiot Crazy au détriment du langage et des interactions humaines. Dans une société où les débats sont remplacés par des mèmes et les slogans par des algorithmes, le film de Mike Judge sonne comme une alerte prémonitoire, celle d'une humanité qui, sans s'en rendre compte, arroserait encore ses cultures au brando et agirait sans réfléchir.
0: Merci beaucoup Fabien, c'était la matinale de Radio Campus Paris. Merci infiniment à nos invités Philippe Artière et Mohamed Ouadane. J'espère que leur présence vous a donné envie de consommer connaissance et culture. Merci à notre équipe de l'ombre, David à la réalisation, Ludmila et Judith à la coordination. Et pour ceux dont vous connaissez les voix, merci à Félix pour l'interview, Charles au Flash Info, Louis à la chronique d'actualité, Hugo au Zoom, Fabien pour la chronique libre. Surtout merci à vous, nos 12 auditeurs, de nous avoir écoutés. Vous pouvez écouter cette émission en rediffusion à 13h sur notre site internet dans la rubrique La Matinale, en podcast également. Et surtout, retrouvez-nous demain à 19h pour une nouvelle émission.
3: 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Il est 14h.
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0: Le duo américain, actuellement en tournée européenne, vient défendre son nouvel album, Perihelion, paru il y a quelques mois. C'est juste après le concert que j'ai eu la chance de pouvoir tendre le micro à Dan Neely, le bassiste, et Sean Crowder, le batteur. Bonjour, Adam et Sean. Je suis heureux de vous rencontrer ici, au Rocher de Palmer, pour Radio Campus Bordeaux. Vous venez de jouer dans cette salle. Comment ça s'est passé? Comment était le public?
1: C'était un super concert. Il y avait quelque chose comme 150 personnes. Tout le monde était assis au début et puis à un moment dans le set, les gens se sont levés parce que je crois que la vibe était là.
2: Ouais, c'était un chouette moment.
0: Ouais, c'était une super chanson. Sur quelle chanson les gens se sont levés déjà? C'était Machina ou après?
3: Thick.
1: Thick. Les gens voulaient vraiment se lever.

0: On ne sait jamais à quoi s'attendre quand on joue pour la première fois dans une ville, combien de gens seront là, et là c'était une belle expérience.
1: Vous nous avez fait taper dans nos mains sur tout un tas de rythmes étranges.
2: Oui, c'est un morceau qui se joue en 7-8, toute la salle tapait dans les mains en rythme, ce qui est super cool, tout le monde était avec nous.
0: Il devait y avoir des musiciens dans la salle.
1: On a essayé de suivre le groove, mais c'était pas simple en 7-8.
2: Oui, tout à fait. Avec Sungazer, on essaye de faire sonner le plus naturel possible des rythmes assez complexes, et on aime faire participer aussi. Vous pouvez prendre part à ces rythmiques, ça nous amuse.
3: Yeah, it was fun.

0: Votre deuxième tournée en Europe vient de commencer. Comment ça se passe pour le moment ?
1: C'est génial.
2: Oui, les concerts étaient super.
0: Vous n'êtes pas trop épuisé ?
1: Oui, on est fatigué. Alors, on s'est levé à 4h ce matin, je crois, quelque part aux Pays-Bas.
2: On a roulé 2 heures pour arriver à l'aéroport. On a pris 2 avions différents avec une correspondance de 2 heures.
1: C'est un peu obligé, mais l'énergie que nous font ressentir les concerts nous pousse vers l'avant. Jusque-là, ça a été une super expérience.
0: Pour

0: planifiez tout ça, vous faites tout par vous-même. J'ai remarqué que vous êtes quatre en tout et pour tout.
1: Oui, on a quelqu'un qui nous aide à planifier notamment la logistique, longtemps à l'avance. Mais pour le reste, on gère au jour le jour parce que c'est assez difficile de faire des tournées avec beaucoup de monde. Donc on n'est que quatre ici.
2: On a beaucoup de monde qui nous aide en amont, des attachés de presse pour la promotion, tout ça. On s'en sortirait pas sans eux.
0: Adam, je sais que tu as déjà évoqué le sujet dans une de tes vidéos, mais dans ce cas précis d'une tournée, est-ce que le choix du matériel, c'est important?
1: Ce
3: qui est important pour nous, c'est surtout qu'on puisse s'entendre jouer. On joue du jazz, jazz fusion, et on a besoin de s'entendre et ça demande beaucoup de matériel. C'est là que c'est important parce que ça nous permet de jouer notre musique avec minutie.
1: So gear matters in that sense because it gives you the ability to play music in a really detailed way. That said,
3: mais ceci dit, le matériel, ça n'est pas forcément ce qui compte le plus.
2: Le problème que l'on a, c'est que l'on doit toujours arbitrer entre ce que l'on veut avoir et ce dont on a réellement besoin. Il faut que tout rentre dans la valise. Il faut toujours faire des compromis.
3: Souvent, le compromis se situe au niveau du nombre d'habits qu'on peut tasser. Alors, astuce plutôt marrante, tu peux entasser des habits dans les étuis des instruments. Ça permet de protéger l'instrument et en même temps d'emporter plus d'habits.
0: Très intelligent.

0: c'était Perihelion, extrait de l'album éponyme de Sungazer. Vous êtes toujours à l'écoute de Starting Block sur les Radio Campus et on retrouve Lucas Huguet qui est allé poser quelques questions à ce duo américain pour Radio Campus Bordeaux et qui est revenu au passage sur le parcours d'Adam Neely, notamment sur YouTube. On l'écoute.
1: Tu as commencé ta carrière sur YouTube il y a 10 ans. Mm-hmm. Est-ce que tu t'attendais à rester sur cette plateforme aussi longtemps?
2: Jusque récemment, YouTube, ça n'était pas vraiment un travail. C'était juste un endroit où tu pouvais partager des vidéos. C'est cool d'avoir vu cette plateforme grandir et que je puisse y poster plein de choses différentes. Je peux y jouer avec Sungazer, regarder des vidéos du monde entier, mais je ne m'attendais vraiment pas à faire des vidéos pendant autant de temps.
1: Tu postes aussi tes vidéos sur Nebula et Curiosity Stream. Est-ce que tu peux nous parler un peu de ces plateformes? On ne les connaît pas vraiment en France.
2: Bien sûr, c'est une plateforme avec laquelle j'ai un partenariat et où je poste parfois du contenu. YouTube, c'est très bien, mais cela revient à mettre l'intégralité de mon travail entre les mains d'une seule grande entreprise. La plateforme Nebula, c'est une alternative sans publicité et on dirait que je fais de la promo.
3: Code promo?
4: Yeah, what's the promo code?
2: Alors c'est une petite part de mon travail, en effet, une part agréable. Même si YouTube ne m'a jamais fait défaut, je préfère tout de même ne pas mettre tous mes œufs dans le même panier.
1: Vous avez créé ce projet Sungazer en 2014. Est-ce que vous pouvez nous raconter un peu l'origine, comment vous êtes rencontrés, quelle est votre ambition?
5: Nous sommes rencontrés bien avant Sungazer au Berklee College of Music. On a ensuite déménagé à New York et on a joué ensemble dans plusieurs projets.
6: But Sungazer started because we were inspired by a lot of jazz musicians.
5: On a créé Sungazer parce que nous étions inspirés par plein d'autres musiciens de jazz qui, à cette époque, expérimentaient avec les instruments électroniques. Il y avait par exemple un duo de drum and bass avec Evan Marianne et Dana Hawkins, ou encore Zach Danzinger et Owen Biddle. Ces duos nous ont poussés à faire notre propre projet. On a aussi expérimenté dans cette voie avec un autre groupe qui s'appelait Inside Outside, avec un pianiste. Sungazer, c'est le cran supérieur.
2: C'était très cool. On a récemment tourné aux États-Unis avec Zach Danzinger pour son dernier projet Wednesday Night Titans. C'était aussi une manière de boucler la boucle, parce que sa musique est très liée à celle de Sungazer.
5: C'était surtout inspirant pour moi en tant que batteur. J'admire sa façon d'utiliser des déclencheurs pour commander des images projetées ou des sons de piano.
2: Le côté visuel est important, oui. De base, le concept, c'était surtout comment faire du jazz avec de la musique électronique. La musique électronique n'est pas aussi sensible que le reste. C'est pas facile de jouer du synthé avec autant de nuances qu'une batterie, par exemple. On essaye d'ajouter plus de nuances, d'humanité dans cette musique.
5: Ce qu'on voulait, c'est intégrer des éléments de jazz dans la musique électronique et pas que. Un peu de métal, un peu de tout.

0: Je suis pas un grand fan de classifier les choses, mais quand même, à quel genre vous vous sentez appartenir?
1: Ah, c'est trop dur! Bah, t'en penses quoi, toi? Parce que nous, on a vraiment du mal à définir.
0: C'est difficile, oui. C'est pour ça que je vous demandais. J'aurais dit quelque chose proche du jazz fusion, mais ça rend pas justice à tout ce que vous faites.
2: Fusion, ça fonctionne. On a expérimenté beaucoup de titres, comme Future Jazz, par exemple.
0: Oui, c'est bien aussi.
2: Personnellement, j'hésite beaucoup à classer cette musique comme jazz, parce que ça implique beaucoup de choses en termes de tradition et de code. Le jazz fusion, quelle que soit la définition qu'on lui donne, on est plus dans ce domaine, en effet. Il y a toute une histoire de ce genre qui a traversé les années 70, 80, 90, qu'on veut maintenant amener dans l'époque actuelle. On va dire Electronic Fusion, qui dit mieux?
0: Quand vous composez, comment vous travaillez? Est-ce que vous avez une méthode gravée dans le marbre ou c'est toujours différent? J'ai entendu que vous aviez composé une chanson à partir d'un message vocal.
2: Au début, Sean improvisait des solos de batterie. Il créait le concept rythmique.
3: Comme une chanson à la batterie. Pas vraiment un solo, ou du moins un solo avec des sections, comme des couplets et des refrains.
2: On improvisait pour composer, et il m'envoyait ce qu'il avait créé, et j'y ajoutais une mélodie avec un logiciel d'édition. On a un peu changé la méthode depuis, mais ce qui reste, c'est que chaque morceau de Sungazer repose sur un thème, une idée rythmique, comme une règle établie par la batterie le plus souvent.
3: Ça a évolué sur le dernier album. La moitié des chansons sont basées sur des idées d'Adam, le reste est basé sur la batterie. Et ce qu'on peut faire maintenant qu'on est en tournée, c'est expérimenter en live avant d'enregistrer. Chose qu'on n'a pas pu vraiment faire plus tôt. On voit les morceaux évoluer au cours des mois avec différents musiciens, ça nous inspire beaucoup.
0: Qu'est-ce que je peux vous souhaiter pour la suite de nouveaux projets?
2: On a débuté l'écriture d'un nouvel album, je crois que c'est la première fois qu'on en parle. Et je ne sais pas si ça a été annoncé encore officiellement, mais on va revenir tourner en Europe l'an prochain. Assez rapidement d'ailleurs.
3: Et sûrement plusieurs fois.
2: On va continuer de tourner régulièrement dans les prochaines années et ça nous a pris beaucoup de temps pour passer des répétitions aux tournées. Au début, on devait partir en tournée début 2020 et puis on sait tous ce qu'il s'est passé. Et on a dû attendre 2 ans avant de pouvoir rattraper le temps perdu. C'est beau de voir à quel point le projet a pris de l'ampleur en peu de temps.
0: Merci beaucoup d'être venu. Je vous remercie. J'espère vous revoir bientôt sur scène.
4: Of course. Thank you.
5: Thank you so much.
4: Cheers.
5: Cheers.

C'était très chaud de Sungazer. Merci encore à eux de nous avoir accordé cette interview. C'est la fin de Starting Block. Merci à vous de nous avoir suivis et à très bientôt sur les Radio Campus. On se quitte avec un petit extrait de Cytherion, issu de l'album Perihelion par Sungazer. Salut!

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0: 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Il est 17h.
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0: 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Il est 18h.
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2: Bonjour et bienvenue dans ce nouvel épisode des Lendemains qui chantent. Bon, autant vous le dire tout de suite, cette nouvelle saison s'annonce bien intense, parce qu'elle résonne particulièrement avec la cause principale qui a vu naître cette émission, l'antifascisme. Car en effet, depuis plusieurs années, le fascisme se fait de plus en plus proche. Il s'est inséré dans nos esprits insidieusement à pas feutrés, il a pénétré nos maisons, nos discussions, nos cercles proches. Comme une idée possible, comme quelque chose d'envisageable, il s'est fait une place dans notre quotidien. Mais alors, qui aurait pu prédire ? Idéologie de peur, d'exclusion, dans laquelle l'homme est un loup pour l'homme, elle est maintenant dans la bergerie de notre espace médiatique. Une idéologie du renoncement surtout. Accepter le fascisme, c'est renoncer à l'espoir que le monde peut changer. Puisque rien ne peut changer, puisque les inégalités sont un fait, puisque le pouvoir est trop fort et nous trop faibles, prenons la part des plus faibles. Il est plus simple de persécuter que d'être déçu par un changement radical qui ne viendrait jamais. Le système peut ainsi se perpétuer. Il nous glisse à l'oreille. « Tu ne peux rien faire, je suis trop fort. Sauf plutôt ta peau contre ceux qui mangent dans ton assiette. » Or, si l'histoire nous apprend bien une chose, c'est que rien n'est joué d'avance. L'espoir, ça se crée, ça se partage, ça se décuple. Quel autre choix avons-nous ? La saison dernière, nous nous étions quittés sur le tragique destin chilien. Nous savons à quoi ressemble le fascisme. Il a existé sous bien des formes et la seule arme dont nous disposons, qui peut vraiment changer la donne, c'est notre aspiration à un monde plus juste.

Vous êtes toujours sur Radio Campus Paris, à écouter Des lendemains qui chantent, et nous venons d'écouter Ballad of Accounting, écrite par Ewan McCall, qu'il interprète ici avec Peggy Seeger en 1964. Mais avant de nous intéresser à ces auteurs, arrêtons-nous sur les paroles de cette chanson. On peut remarquer qu'elle n'est constituée que de questions adressées à vous, chère auditeurice. As-tu appris à rêver le matin, abandonner tes rêves l'après-midi, attendre sans espoir le soir venu ? Tout au long du texte, on rappelle au public la brièveté de la vie, à quel point il est facile de la laisser se dérouler passivement, prendre ce que l'on nous donne, s'excuser d'exister. Puis le texte prend un tournant plus dur. Es-tu resté là, sur leurs traces, à les laisser te nourrir de mensonges ? Les as-tu suivis en traînant les pieds, les yeux aveuglés de hier ? As-tu embrassé le pied qui t'a frappé ? Les as-tu remerciés pour leur mépris ? As-tu demandé leur pardon pour le simple fait d'être né ? Ici, le discours s'adresse très clairement aux opprimés et peut être lu sous le spectre de toutes les formes de domination. La chanson revendique pour tous le droit égal d'exister, de s'émanciper et de se révolter contre les injustices que la société impose aux plus faibles, ou plutôt à ceux qu'elle cherche à garder faibles. Dans le dernier couplet, l'émancipation passe par l'ouverture à l'autre et à ce monde si vaste que seuls les privilégiés ont le droit de découvrir pleinement. Qu'as-tu appris le matin ? Que savais-tu l'après-midi ? Étais-tu satisfait le soir venu ? T'ont-ils appris à remettre les choses en question quand tu étais à l'école ? L'usine t'a-t-elle aidé à grandir ? Étais-tu le créateur ou l'outil ? L'endroit où tu vivais a-t-il enrichi ta vie ? Et es-tu parvenu à mieux comprendre tous tes semblables ?

0: Vous n'avez jamais caché votre attachement à la gauche avec le message politique de vos chansons. À quel moment de votre vie vous êtes engagé à gauche? Dès mon plus jeune âge. J'ai grandi pendant la Grande Dépression. Mon père était un militant qui travaillait dans une fonderie et qui participait au blocage des usines avec McLean. J'ai été blacklistée de à peu près toutes les fonderies d'Écosse. J'ai connu la vraie pauvreté, la vraie faim. Et c'était absolument inconcevable pour moi qu'on puisse être quoi que ce soit d'autre qu'un révolutionnaire. Et donc c'est comme ça que ça a commencé. J'avais 14 ans et j'ai commencé à participer à tout un tas d'actions, des marches de la faim. Wrote songs for hunger marches, often parodies of pop songs. And you're an absolute believer. Et vous êtes absolument convaincu de l'importance de l'art comme une arme révolutionnaire et en particulier la musique folk. I don't believe that the today. Oui, je pense qu'aujourd'hui il n'existe aucune forme d'art qui soit digne de ce nom autre que celle faite par la classe ouvrière.
1: Peggy, can you tell me about your beginnings? You come from very famous.
0: Peggy, pouvez-vous m'en dire un peu plus sur vos origines? Vous venez d'une famille de folkloristes reconnus. Oui, je viens d'un milieu totalement différent. Je pense qu'on appellerait ça la classe moyenne intellectuelle. Mes deux parents étaient musiciens. Je n'ai jamais connu de manque, de faim, à part quand j'ai décidé d'avoir faim en partant de mon pays et en juste ne demandant pas d'argent à mes parents. Et à 20 ans, Ewan m'a sauvé de ce milieu il m'a montré vraiment la réalité, la classe dont proviennent toutes ces chansons. Jusqu'à présent, j'avais une compréhension de ces chansons, mais il manquait quelque chose qui n'expliquait pas totalement pourquoi elles me parlaient autant. Et ça a été vraiment une révélation. À partir de ce moment-là, tout a eu un sens.

venons d'entendre une interview d'Ewan McCall et Peggy Seeger. C'est aujourd'hui sur ce couple détonnant que nous allons nous arrêter. Tous deux folkloristes engagés et radicaux, figures de proue du folk revival des années 50 et 60, paroliers et parolières de talent. Tout d'abord, Ewan McCall, né James Henry Miller en 1915, il vient d'un milieu très pauvre. Comme il le raconte dans l'interview, ce sont à la fois ses parents socialistes et ce milieu social, propice à la révolte, qui créent chez lui un engagement fort dès le plus jeune âge. Il intègre ainsi la Ligue des jeunes communistes au début des années 30, au point d'être repéré comme un socialiste particulièrement agitateur et extrémiste auprès du MI5, les services de renseignement britanniques. C'est à partir des années 50 qu'il s'intéresse de très près à la folk, en s'inspirant d'un certain Alan Lomax, qui, aux États-Unis, avait entrepris de répertorier les chansons folkloriques de son pays. Nous en reparlerons plus en détail, je pense, de ce personnage, parce qu'il revient souvent. Et je tiens à pointer à l'auditoriste la ressemblance troublante que l'on peut trouver avec celle de Violetta Parra, dont je parlais dans le tout premier épisode de l'émission, disponible sur radiocampusparis.org, évidemment. Si je dis ça, c'est pas complètement anodin, c'est parce que, en fait, dès qu'on s'intéresse un petit peu à la folk, on comprend que souvent, la chanson protestataire et la folk, la recherche de la chanson populaire, est un trait commun dans beaucoup de pays du monde. Donc c'est pour ça, on en reparlera. Pour en revenir à Ewan McCall, il récolte ainsi de nombreuses ballades, dont la très célèbre Scarborough Fair en 1947. À la base, c'est un mineur qui lui chante, et il va prendre ça en note, évidemment. Et c'est elle qui sera plus tard reprise par Simon & Garfunkel, et qui deviendra très célèbre.

C'est justement auprès de ce fameux Alan Lomax qu'il rencontre Peggy Seeger en 1956, alors qu'elle est embauchée par le folkloriste en tant que chanteuse et joueuse de banjo à Londres. Quant à elle, sa rencontre avec la musique s'est pratiquement faite avant le berceau. Il faut savoir qu'aux États-Unis, son pays d'origine, la lignée des Seeger compte de grands noms qui ont façonné le monde de la folk de l'époque. Charles Seeger, son père, était musicologue, compositeur et folkloriste. Mike Seeger, son frère, également folkloriste. Son oncle Alan Seeger, poète. Et enfin son demi-frère, le très connu Pete Seeger, était lui-même une grande figure de la musique folk engagée. Pour l'instant, je ne m'appesantis pas trop sur le cas de Peggy Seeger et sur sa présentation parce que je compte bien y revenir dans un prochain épisode. Donc stay tuned, c'est une femme extraordinaire. Un doux mélange de deux personnalités qui ne manquera pas de faire des étincelles. Ensemble, ils composent, écrivent et interprètent un répertoire qui ne cesse de s'étendre. Dans les années 60, ils fondent le London Critics Group, un regroupement de musiciens folk cherchant à maîtriser les subtilités techniques du genre musical. Les deux musiciens resteront en couple jusqu'à la mort d'Ewan McCall en 1989. Et pour continuer les présentations, nous allons nous pencher sur deux chansons de Peggy Seeger. La première, Ballad of Spring Hill, relate le désastre de Spring Hill, qui s'est déroulé le 23 octobre 1958 en Nouvelle-Écosse au Canada. Lors de l'effondrement d'une mine suite à un séisme, sur les 174 mineurs présents, 75 perdent la vie. Un groupe de survivants se retrouve bloqué sous terre pendant 7 jours. Peggy Seeger, alors en France, suit pendant des jours le progrès des secouristes, cet accident minier étant le premier à être diffusé massivement à la télévision. Touchée par cet événement tragique, elle décide d'écrire une chanson suivant le calvaire de ses mineurs. À propos de ce texte, dans son autobiographie, elle raconte « Ewan aimait la chanson, mais il manquait un petit vers qui donnait l'impression qu'on soit vraiment dans la mine. Alors il l'a ajouté. Au fond du front de taille, le mineur travaille. Le cliquetis de la bande transporteuse et la lame de la foreuse, le craquement de la roche et les parois qui se referment autour. Les vivants et les morts à 2 miles de profondeur. » On n'a pas arrêté de chanter la chanson pendant toute sa visite. J'étais très fière de moi, ma première vraie bonne chanson. Beaucoup de gens pensent encore maintenant que c'est Ewan qui l'a écrit. Je vois ça comme un compliment. En 1973, le groupe de folk Peter, Paul and Mary reprend la chanson, contribuant à son rayonnement aux États-Unis. Elle se finit sur ces mots. 8 jours se sont écoulés et certains ont été secourus, laissant les morts gisant seuls. Toute leur vie, ils ont creusé leur tombe. 2 miles de terre pour une pierre tombale. 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

Vous êtes toujours sur Radio Campus Paris 93.9 FM et nous venons d'écouter Ballad of Spring Hill, interprétée par Peter, Paul and Mary, ainsi que Song of Choice, écrite par Peggy Seeger, qu'elle interprète ici avec son mari, Ewan McCall. Avec cette dernière chanson, on rentre dans le dur. Song of Choice, écrit par Peggy Seeger donc, est la chanson antifasciste par excellence. Là encore, comme dans Ballad of Accounting, l'auditeur est directement pris à partie. On lui donne le choix de faire quelque chose contre la montée du fascisme avant qu'il ne soit trop tard. Au début de chaque année, les graines germent, invisibles, inaudibles. Elles reposent sous la terre. Saurais-tu, avant même que les feuilles n'apparaissent, que ton jardin sera envahi de mauvaises herbes ? La métaphore est claire. Tout au long de la chanson, on nous donne l'état de progression des mauvaises herbes. Au début de l'année, tu peux encore les couper. Mais une fois qu'elles ont fleuri, c'est trop tard. Elles sont trop nombreuses et leurs graines germeront ailleurs. Mais le souci, c'est que ces mauvaises herbes, on ne veut pas les voir grandir. Ferme les yeux, bouche-toi les oreilles, ferme la bouche et prends ton temps. Laisse les autres prendre la tête et toi, ferme la marche. Et plus tard, tu pourras dire que tu ne savais pas. La chanson rappelle que c'est dans l'inaction que le fascisme peut se développer. Ne rien faire face au fascisme, c'est littéralement permettre sa réalisation. Nous avançons déjà dans la dernière chanson de cette sélection. Publiée dans l'album Folkways Record of Contemporary Songs en 1973, Black and White a été écrite par Ewan McCall et dénonce l'apartheid en Afrique du Sud. La structure de la chanson se base sur une répétition. Peggy Seeger chante la beauté et la richesse de cette terre, la liberté qu'elle aspire, et Ewan McCall rappelle qu'une partie de la population est complètement privée de toute cette beauté et de la jouissance de ses libertés. Les pommes mûres sur la branche, l'orange dans l'arbre. Les mains étaient noires qui cueillaient les fruits pour toi, mais pas pour moi. Une grande terre, une riche terre, s'étendant d'une mer à l'autre. Et toutes les richesses de la terre pour toi, mais pas pour moi. Ici, le toit, c'est le blanc, qui a le droit de jouir de sa liberté et qui profite directement du système ségrégationniste. Encore une fois dans cette chanson, ne pas s'opposer à cette oppression politique alors que l'on profite de ses fruits revient à valider les violences qui sont commises en son nom. Et notamment évoqué le massacre de Sharpeville, qui s'est déroulé le 21 mars 1960. Ce jour-là, 5000 personnes sont réunies en opposition au passeport intérieur. Système basé sur la couleur de peau qui restreignait les déplacements des Noirs dans le pays. Sans mise en garde, les policiers tirent 1344 balles sur la foule. L'assaut ne dure qu'une quarantaine de secondes, mais le bilan est terrible. 69 morts, dont 10 enfants, 180 blessés, dont 19 enfants. Beaucoup des manifestants étaient de dos, et certains finissent paralysés. Cet événement a profondément marqué le peuple et la communauté internationale, provoquant de nombreuses manifestations partout dans le monde et dans le pays. En Afrique du Sud, face à ces protestations, l'état d'urgence est déclaré, ce qui permet à l'État d'emprisonner arbitrairement de nombreux responsables politiques et opposants, et parmi eux, Nelson Mandela. Enfin, la chanson se termine sur une mise en garde face aux oppresseurs. Tu as semé les graines de la peur et de la haine. Chez tous ceux qui aspirent à la liberté. Au moment de la récolte, le fruit sera pour toi et pas pour moi.

C'est tout pour ce mois-ci. Merci d'avoir écouté Des Lendemains qui chantent. Si cette émission vous a plu, que vous voulez la réécouter, la partager, ou que vous souhaitez en savoir plus sur le sujet, lire les paroles des chansons ou découvrir mes sources, tout ça, ça se passe sur radiocampusparis.org. Et d'ici le mois prochain, je vous envoie de la force pour cette rentrée déjà bien entamée. Le mois prochain, je pense qu'on va continuer notre percée dans la grande famille de la folk engagée et enragée, et j'espère bien que vous serez au rendez-vous. Donc un mardi par mois à 18h. Salut !

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3: Depuis quelques semaines, en bas de chez moi, dans une micro-rue du 11e arrondissement, vient d'ouvrir ce qui semble être un café. Je dis « vient d'ouvrir » et « semble être », mais rien n'est très clair. Ce rez-de-chaussée, qui jusqu'à présent avait des airs d'atelier d'artistes laissés à l'abandon, a certes fait peau neuve en revêtant une devanture en bois plutôt chic, mais ne possède ni enseigne, ni carte, ni client. Seuls quelques fils à papa, ultra lookés d'une vingtaine d'années, passent leur temps à squatter le trottoir et à faire comme si la rue leur appartenait, en alternant skate, foot et terrasse sauvage. Alors oui, je sais ce que vous vous dites, ça y est, Greg a viré vieille et gris. Oui, peut-être. Et même si c'est le cas, j'aimerais juste comprendre ce qui me crispe autant en voyant fleurir partout ce type de commerce qui tente de nous vendre leurs vieux matcha TikTok et leurs cookies desséchés à 6 balles. Petit tips d'ailleurs pour éviter de vous faire arnaquer. Si vous apercevez un petit banc peint en Versauge ou Terracotta devant une boutique, fuyez, c'est forcément un de ces établissements de l'enfer. Non mais justement, voilà, je crois qu'au fond, ce qui m'agace, c'est cette artificialité visible. On se fout ouvertement de notre gueule, mais comme c'est fait avec une espèce de patine simili-luxe et que c'est relayé sur tous les bons réseaux, eh ben on crée des sectes de clients anesthésiés capables de s'extasier devant une rondelle de citron. Et donc moi, bah oui, forcément, en tant que vieille et gris, j'ai envie de dire « Oh, réveillez-vous les amis, là c'est du vent, on vous entube !» Et en même temps, je me dis à quoi bon perdre de l'énergie là-dedans. Non mais c'est vrai, personne ne m'oblige à participer à cette mascarade. Moi, je peux, sans publier de stories ou de réels, continuer à boire mon café dégueu avec mes amis aigris, dans des troquets ou dire bonjour n'arrache pas la bouche au serveur. Donc oui, c'est un constat, la société est de plus en plus gangrénée par l'éphémère, par le fake, et c'est tout à fait normal de vouloir s'interroger sur ce virage que prend le monde. Mais ça ne doit pas nous faire oublier qu'il existe encore énormément de gens et d'endroits à l'opposé de tout ça, qui certes ne dessineront pas une licorne en poudre de cacao sur votre mousse de lait, mais qui méritent tout autant, voire plus, qu'on s'intéresse à eux. Alors finalement, voilà ce que j'ai décidé de faire avant de virer vieille et gris. Je vais ignorer le bar en bas de chez moi, ainsi que les lieux et les personnes qui me paraissent sans profondeur, pour mieux me consacrer à des sujets que j'estime beaucoup plus utiles, ou en tout cas qui me feront du bien. Et comme il n'est jamais trop tôt pour devenir une meilleure version de soi-même, ce changement va s'opérer dès maintenant, grâce à une émission loin de tout bullshit, la matinale de 19h. Et ce soir, sur Radio Campus, nous n'allons pas nous raconter d'histoire, mais plutôt nous parler vrai, nous parler essentiel. Dans son Zoom, Diane recevra Sarah Teris, programmatrice du Festival du

0: vous dire l'inverse. Alors pourquoi je vous en parle? Parce qu'en fait, il faudra déjà commencer par saluer nos efforts. Évidemment, il y a encore beaucoup de chemin à faire. Évidemment, il y a encore des technologies appliquées, de l'agronomie, il y a encore plein de trucs à faire. Ce que Génération Future va vous dire, c'est que l'indicateur qui mesure cette progression dans Ecophyto est tout pourri. Et vous verrez aussi Génération Future qui va vous dire qu'en 2024, l'indicateur a explosé. Bah ouais, en 2024, je veux juste leur rappeler qu'il a plu pendant 6 mois, que j'ai galéré pour désherber mes champs et que bah, toutes les cultures étaient pourries de maladies et que ouais, forcément, ça a un peu monté. Mais voilà, la tendance reste la bonne, ça descend. Ça va bien se passer. Bisous.
1: Nous venons d'entendre Bruno, un agriculteur très suivi sur les réseaux sociaux, qui s'exprimait sur le bilan du dispositif Ecophyto 2030 présenté par le gouvernement le 18 septembre dernier. Et pour répondre à Bruno et surtout nous aider à mieux comprendre les enjeux liés à l'utilisation des pesticides, nous recevons ce soir Léo Tiburce, responsable du programme agriculture pour organisation WWF. Bonsoir Léo Tiburce.
2: Bonsoir.
1: Alors, je vous épargne de répondre aux bisous de Bruno, hein, mais comme il l'affirme dans sa vidéo, est-ce qu'avec les pesticides, ça va bien se passer? Donc, est-ce que vous êtes plutôt team Bruno ou team Génération Future?
2: Peut-être d'abord, il faudrait expliquer ce que c'est que le plan Ecophyto pour les auditeurs et les auditrices. En fait, c'est un plan, un vieux plan historique qui date du Grenelle de l'environnement. Donc, entre 2007 et 2010, s'est mis en place ce premier plan Ecophyto dont l'ambition était de réduire de moitié l'usage des pesticides en France, si possible. Dès le début, il y avait cette idée de, si possible, donc, de quelque chose de non contraignant. Et puis, on a eu ensuite Ecophyto 2, Ecophyto 2+, et puis maintenant Ecophyto 2030. Et en fait, comme le dit Bruno, ce qu'on constate, c'est que, enfin, comme le dit plutôt Génération Future, ce qu'on constate, c'est que finalement, il n'y a pas de diminution, finalement, des réels des pesticides. Puisque l'indicateur historique du plan Ecophyto de 2009, il a augmenté. Aujourd'hui, en 2025, il a augmenté de 13% finalement par rapport à la période précédente. Donc en fait, les plans se succèdent sans qu'il y ait de réelle réduction. On a toujours cette même dépendance.
1: Et ça, c'est lié à quoi? On peut l'expliquer comment du coup?
2: Alors là, c'est intéressant. Ça a été exactement dit dans le reportage. Le ministère de l'Agriculture nous dit plutôt que c'est lié aux successions de printemps pluvieux. En fait, en réalité, le système des pesticides, c'est tout un méga système finalement agricole, industriel, qui est emmené par des firmes qui veulent produire, on va dire, en masse et finalement poussent les agriculteurs. Du côté des agriculteurs, c'est pas eux qu'on accuse en tant que tels, puisque les agriculteurs, c'est quand même, on va dire, une sécurisation pour eux. Mais le sujet des pesticides, finalement, c'est plutôt un sujet de filière macroéconomique. Mmh.
1: Donc là, du coup, on parlait, effectivement, le gouvernement a fait son premier bilan là, de Ecophyto 2030. Il y a le comité d'orientation stratégique et de suivi, qui est l'instance principale qui pilote cette stratégie, dont vous faites partie, du coup, l'association WWF. Donc, quel est concrètement le rôle du WWF dans le comité d'orientation stratégique? Et est-ce que vous avez le sentiment que ça peut réellement faire évoluer la politique française sur les pesticides?
2: Notre rôle, en fait, finalement, dans ce genre de comité, faut juste resituer, c'est un grand comité Théodule avec énormément de monde.
1: Et oui, il y a l'État, on va dire, les organismes scientifiques, les collectivités, les représentants agricoles, les industriels et des associations
2: et quelques ONG qui sont plutôt les associations environnementales qui sont plutôt, on va dire, minoritaires, puisque ce sujet des pesticides est plutôt drivé par, on va dire, le ministère de l'Agriculture. Ce qui est intéressant pour être là-dedans, c'est finalement d'avoir accès aux chiffres qu'on a commencé à citer tout à l'heure. C'est vrai que le ministère se gargarise, en fait, d'avoir une baisse de 47% des pesticides, parce qu'en fait, on a changé le thermomètre il y a 2 ans, on a changé d'indicateur, mais je vous ai dit tout à l'heure que l'indicateur historique, il est même en augmentation.
1: Alors, vous me l'avez dit hors antenne. Donc, est-ce qu'on peut juste expliquer un tout petit peu?
2: Oui, tout à fait. En fait, on a un indicateur, c'est un petit peu technique, mais ça vaut le coup d'y arrêter juste quelques minutes. En fait, on a un indicateur historique qui est basé finalement sur, qui mesure l'usage et l'utilisation par hectare de terres agricoles. Et le nouvel indicateur qui a été, je dis qu'on a cassé le thermomètre, c'est un indicateur de risque. Donc ça, c'est une bonne chose de prendre en compte les pesticides sur leur risque, mais il repose sur les quantités de substances vendues. Or, les produits actuels sont plus nocifs à plus petite dose. Et donc, artificiellement, on fait baisser la quantité vendue alors que le produit est toujours aussi dangereux pour la santé, pour l'environnement et pour l'eau.
1: Donc concrètement, chacun se sert de l'indicateur qu'il préfère selon son parti.
2: On a dit que c'était un indicateur en trompe-l'œil et nous, en fait, on constate depuis l'échec de ces deux décennies de plan éco-phyto. C'est un échec global de cette politique, mais on pourra en parler. Pourquoi il y a un tel échec ? C'est parce qu'en fait, on affiche des bonnes intentions, mais derrière, en fait, on a une absence de cohérence des politiques.

0: publics qui vont soutenir l'agriculture et les modèles agricoles.
1: Ça,
0: c'est ça le fond
1: ouais,
0: du problème du sujet éco-phyto.
1: Mais nous, du coup, on croit qui alors ? On croit quel chiffre, quel indicateur ?
0: Écoutez, vous nous avez invités pour donner en tout cas notre point de vue. Nous, on peut vous dire sur le sujet de la biodiversité, de l'eau, de la santé. En fait, le problème, il est de plus en plus prégnant. Le WWF France tient par exemple un indice qui s'appelle Planète vivante. Et on montre que dans les 50 dernières années, finalement, le vivant a disparu de 73%. Mmh. Et donc les pesticides sont une cause majeure de la disparition du vivant. On peut aussi parler des enjeux de santé, parce que les pesticides ne s'arrêtent pas aux champs. Ils polluent aussi l'eau que nous buvons. En 2024, près de 20 millions de Français ont consommé une eau qui était non conforme aux limites de qualité pesticides. C'est aussi les aliments que nous mangeons. Par exemple, savez-vous qu'une pomme est traitée environ 30 fois avant d'arriver dans votre assiette?
1: Non, je ne le savais pas.
0: Et donc, si je poursuis encore, l'air aussi que nous respirons. Là, c'est aussi très inquiétant, puisque l'ATMO, l'Agence sur la qualité de l'air, est en train de montrer que, finalement, toute la France est exposée aux pesticides. Donc, tous ces éléments-là montrent que le sujet est devant nous et pas derrière nous.
1: Par exemple, j'ai appris tout à l'heure qu'il fallait rincer 4 fois son riz avant de le faire cuire. Ça a un lien ou pas?
0: Je crois que c'est pour un autre sujet, plus le lamidon.
1: D'accord.
0: Mais
1: bon. C'est pas grave.
0: Et ça peut.
1: Ok. Donc, bon, quand on nous dit qu'il y a des indicateurs qui montent, d'autres qui descendent, en fait, on ne sait pas vraiment s'il y a moins de pesticides. On nous dit qu'il y en a moins, l'État nous dit qu'il y en a moins, mais en fait, pas vraiment, c'est plus complexe que ça.
0: Alors, il y a cet indicateur, il y a cette bataille d'indicateurs, mais je pense qu'il faut qu'on la dépasse. Mais quand même, dans ce qui a été présenté dans ce comité éco-phyto, il y a d'autres indicateurs qui augmentent. Par exemple, l'utilisation du fameux glyphosate, qui est un herbicide
1: Augmenté de 22%.
0: Qui est destiné à détruire les mauvaises herbes. Le glyphosate a notamment augmenté. Enfin, voilà, il y a quand même des signes qui montrent que finalement, notamment sur le sujet des herbicides, donc de traiter les mauvaises herbes, les indicateurs sont à la hausse. Donc on n'est pas sur une trajectoire de réduction.
1: Donc c'est sur certains types de cultures en fait que ça monte et sur d'autres moins et ça descend.
0: Le fait que là on rentre vraiment dans un sujet technique, mais le fait que les herbicides soient majoritaires finalement dans l'utilisation des pesticides, c'est quand même de longue date. C'est-à-dire que ça peut en effet beaucoup dépendre des facteurs météo. Mais après, on peut aussi se dire qu'il y a 60 000 agriculteurs biologiques qui tous les jours nous montrent qu'il est possible de se passer de pesticides.
1: On y reviendra après.
0: Donc regardons aussi du côté de l'avenir et de la transition agroécologique.
1: Très bien. Donc, on va laisser tomber un petit peu nos chiffres et les indicateurs pour le moment. On va avancer parce qu'effectivement, c'est très complexe. J'y ai passé pas mal de temps et c'est encore un peu flou en ce qui me concerne. Mais alors, du coup, la vraie question, c'est comment on fait sans pesticides ? Donc, quels sont les différents types de pesticides ? On vient d'en parler un petit peu et possiblement ceux qui posent le plus problème. Et très concrètement, si demain on veut utiliser moins de pesticides, par quoi les agriculteurs peuvent-ils les remplacer ?
0: Après, je vais essayer d'être global sur, il y a quelques grands, on va brosser des grandes catégories. Donc, on parlait des insecticides. Ça veut dire pour traiter les herbicides pour traiter les mauvaises herbes qui sont majoritaires dans les utilisations. On a donc les insecticides pour traiter les insectes qu'on appelle ravageurs. On a aussi les fongicides pour traiter par exemple les champignons qui peuvent être dus en fait à des mauvaises récoltes dues notamment aux intempéries. Voilà. On a toute une série finalement de pesticides qui sont dédié à un usage particulier et à un traitement particulier. Vous me disiez comment on fait pour réduire. En fait, il y a déjà, je disais, de nombreux agriculteurs qui montrent comment on peut réduire. Le maître mot, en fait, c'est la diversité. C'est mettre plus de diversité dans les champs, de diversité dans les cultures, de diversité, travailler avec la nature et pas contre la nature. Donc, je parlais des agriculteurs biologiques, 60 000 agriculteurs bio, c'est pas rien, 17% des surfaces. Ils nous montrent donc tous les jours qu'on peut faire autrement. Il y a aussi d'autres agriculteurs qui ne sont pas forcément labellisés bio, qui essayent et pratiquent et font, montrent des réductions. C'est un réseau qui a été monté, ça c'est un point positif du plan Ecophyto. Mmh. C'est un réseau qui s'appelle le réseau Défi et qui montre que les agriculteurs, ça c'est des choses assez intéressantes, qui montrent que les agriculteurs peuvent réduire de 40 voire 50% leur utilisation de pesticides tout en gardant les mêmes performances économiques. Et ça c'est aussi important.
1: Et ça c'est les agriculteurs eux qui décident de mettre ça en place ou il y a l'État du coup qui accompagne et qui était à l'initiative de ces projets-là, de ces dispositifs-là, Défi ?
0: Alors l'État en effet, et ça c'est en effet un point positif du plan Ecophyto et je tiens à le souligner. Seulement ça reste des initiatives disséminées un petit peu éparses. En fait l'angle mort de la stratégie Ecophyto, c'est le fait qu'on ne mette pas l'accent et la massification vers la transition agroécologique. Je vous donne un exemple concret. La première des politiques agricoles, c'est la politique agricole commune, la PAC, la politique européenne. C'est près de 50% des subventions dédiées à l'agriculture. Non, c'est 9 milliards d'euros par an en France. C'est, derrière cette masse financière, on a pu estimer que seulement 10% était dédié à la transition. Le reste des financements, finalement, il va pour promouvoir des choses, des cultures qui sont même néfastes pour la nature et pour notre santé.
1: Et qu'on essaye de combattre. Donc
0: il y a des injonctions contradictoires.
1: Ouais,
0: et les agriculteurs, des fois, le disent souvent, on le reprend aussi, il y a des injonctions contradictoires. Les agriculteurs ne sont pas assez incités à aller vers la transition et aller vers le changement. Et juste au final, pour dire, la question c'est après, qui paye ? Donc on va payer des politiques publiques qui finalement n'incitent pas à la transition. Mais le problème, c'est qu'après, nous, les citoyens, les consommateurs, les collectivités, on va aussi payer les coûts de dépollution derrière. Les pesticides, c'est des coûts de dépollution immenses. Par exemple, sur l'eau, ça se fiche, se chiffre en milliards d'euros. Et donc, on va payer deux fois. On va payer une subvention qui n'oriente pas vers la transition et on va payer pour dépolluer l'eau une seconde fois.
1: Donc ça, qui paye du coup ?
0: Eh bien, vous et moi.
1: Okay.
0: Et nous ?
1: L'État, pas du tout.
0: L'État paye à travers, finalement, nos impôts. Mais là, notamment, si on prend le sujet de l'eau, c'est notamment, finalement, les collectivités. Donc, les collectivités, ça va être à travers vos impôts locaux ou ça va être à travers vos factures d'eau. Et ce que je disais tout à l'heure sur la dépollution de l'eau, ça se chiffre en milliards d'euros. Par exemple, on estime que, finalement, la facture d'eau va augmenter jusqu'à 60% demain pour les Français qui vivent dans les zones les plus polluées, notamment le nord et l'est. Ça veut dire qu'on passe pour une famille de 4 personnes, une facture de 500 euros à peut-être 800 ou 900 euros. Donc, c'est pas rien, vous voyez. Mmh. Et ça, c'est un coût direct, finalement, des pollutions agricoles dont on parle depuis tout à l'heure.
1: Oui, si on en évitait les pesticides,
0: si on
1: polluait l'eau, effectivement, on n'aurait pas ça à payer.
0: C'est pour ça que le point gagnant-gagnant, c'est que si on soutient la transition, les agriculteurs biologiques, finalement, on évite, par ailleurs, des coûts qu'on aura à payer demain.
1: Très bien. Eh bien, déjà, merci pour ce premier éclairage, Léo Tiburce. On va se quitter pour quelques minutes pour une petite pause musicale et on se retrouve dans 3 minutes.

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0: Alors nous sommes de retour pour cette grande interview avec Léo Tiburce de WWF. Donc on a beaucoup parlé chiffres, un petit peu en tout cas dispositifs, on a essayé de comprendre. Mais les premiers concernés, c'est les agriculteurs et les agricultrices. Donc à l'image de Bruno qui nous parlait de la pluie en 2024, on en a un petit peu parlé tout à l'heure, qu'il avait obligé à utiliser plus de produits. On les entend souvent dire, nous aussi nous aimerions utiliser moins de pesticides, mais nous avons besoin de protéger nos récoltes. Donc est-ce que vous entendez cet argument et qu'est-ce qui empêche aujourd'hui un agriculteur qui voudrait réduire fortement les pesticides de le faire?
2: Écoutez, je le disais un petit peu tout à l'heure, je pense que c'est un système global en fait, qui est porté sur le volume. C'est notamment un système avec des firmes qui font du bénéfice sur la massification et des volumes. Donc en fait, un agriculteur, il est obligé de produire, d'avoir des volumes. Et donc pour se sécuriser dans ces filières longues, massifiées, il va du coup être incité à utiliser des pesticides. Et c'est très difficile de s'en sortir et d'aller construire même des filières, par exemple, en agriculture biologique. C'est souvent les propres producteurs eux-mêmes qui vont avec les mains, construire leur propre filière pour s'en sortir, faire plus de ventes directes, ou aller même créer des petites coopératives de territoire. Donc c'est l'enjeu, vraiment, il est sur l'aval plutôt que sur l'agriculteur. Parce qu'en effet, les agriculteurs, ça leur fait pas plaisir, à mon avis, d'utiliser ces produits. Je pense qu'on en a pas beaucoup parlé, mais il y a quand même des enjeux de santé qui sont vraiment prégnants.
0: Je vais compter en parler après, ouais.
2: Mais
0: il n'y a pas de problème.
2: Les premières victimes des pesticides, il faut le dire, ce sont les agriculteurs, les travailleurs de la terre, et donc qui sont exposés à des maladies très graves, des cancers, maladies Parkinson, etc. Et d'ailleurs, c'est reconnu comme une maladie professionnelle. Et le fonds d'indemnisation...
0: Ça, c'est reconnu depuis longtemps.
2: C'est reconnu depuis une dizaine d'années. Okay. Et là, on a un fonds d'indemnisation qui existe depuis 4 ans, et qui est en forte hausse, en fait. Il y a chaque année de nouvelles demandes sur le fonds d'indemnisation.
0: Il y a eu 1044 dossiers en 2025, et 94% des demandeurs sont des travailleurs agricoles, et avec des zones particulièrement touchées comme le Nord,
2: exactement,
0: avec pas mal
2: j'en
0: de cancers de la prostate, effectivement. Et les indemnisations versées donc, par ce fonds ont atteint 25,9 millions d'euros.
2: Exactement.
0: Donc, c'est
2: ce fonds, il est en progression permanente.
0: Donc, on ce fonds, il est géré par qui
2: par la MSA, c'est la Mutualité Sociale Agricole. Et donc, on parlait des agriculteurs, les enfants exposés aussi pendant la grossesse, c'est quand même un sujet qui monte, et pour nous toutes et tous. Donc, tout à l'heure, vous me demandiez qui doit-on croire, en fait. En fait, je pense que là, on doit croire la science, en fait, et la science nous alerte. On l'a vu lors des lois Duplon, on n'en a pas parlé, mais qui visait à réintroduire le fameux néonicotinoïde, les insecticides tueurs d'abeilles. Finalement, les sociétés de médecins se sont mobilisées pour dénoncer, en fait, avec véhémence, les dangers sur la santé. Donc, voilà. Les dangers sur la santé, ils sont pour toutes les catégories, en premier lieu pour les agricultrices et les agriculteurs.
0: Et donc, pourquoi on a l'impression que, ben, justement, l'État ou même les États européens dans l'ensemble ne prennent pas à cœur et à corps cette problématique comme il faudrait, en tout cas au niveau de la santé publique?
2: Eh bien, la problématique, si vous voulez, elle est, on va dire, ignorée, parce qu'il y a des enjeux, enfin ignorée, elle est largement en tout cas mise sous le tapis, parce qu'il y a des enjeux économiques qui sont derrière. Il y a des lobbying très forts et des enjeux très très lourds, en fait, en termes d'économie, pour faire des pressions pas possibles. Je veux dire, nous, on fait du plaidoyer au sein du WWF, mais c'est sans commune mesure avec ce que peuvent faire les industries agrochimiques ou certaines grandes entreprises. Donc, en fait, le problème, il est là, c'est qu'aujourd'hui, on fait quand même primer l'économique sur notre santé et la protection de notre environnement.
0: Donc la stratégie Ecophyto 2030, elle prévoit justement des indicateurs complémentaires, ça on en a parlé tout à l'heure, sur les risques pour la santé humaine et la qualité de l'eau. Donc ça, est-ce que c'est plutôt une bonne chose que ces nouveaux indicateurs intègrent ça?
2: C'est une bonne chose, mais il ne faut que tirer encore un peu plus la sonnette d'alarme. Si vous avez lu un petit peu les indicateurs, ils montrent qu'il y a peut-être à peu près entre 200 et 300 captages par an qui ferment. Non, pas tous dus aux pesticides. Il faut dire sur les captages, il y a différents sujets. Mais on a un sujet sur l'eau potable qui est majeur. On voit aussi l'indice de pollution des rivières qui stagne, qui ne réduit pas. On peut parler des populations d'oiseaux des champs, en fait, qui sont en chute libre. On a peut-être quelque chose comme moins 50 ou moins 60%. Selon les secteurs de disparition d'oiseaux de nos campagnes, des espèces comme les hirondelles, qu'on connaît bien, qui disparaissent des champs. Donc voilà, les indicateurs, ils sont très intéressants, mais maintenant on veut des actes.
0: Et tout ça, on peut forcément le mettre sur le dos des pesticides ?
2: En grande partie parce qu'avec les pesticides...
0: Qu'est-ce qui nous permet d'affirmer ça ?
2: En effet, par exemple, sur la santé, ce sont beaucoup des liens de présomption. C'est-à-dire que là, il y a les maladies professionnelles, par exemple, pour les agriculteurs et les agricultrices, mais pour le reste de la population, ça va être des présomptions. Ce qui nous permet de l'affirmer, c'est qu'en fait, avec les pesticides, viennent un modèle d'agriculture qui est concentré, spécialisé, massifié et qui est très peu diversifié, comme je le disais tout à l'heure. Et en fait, c'est un tout. Mais donc, les pesticides, c'est la locomotive de cette agriculture qui fait mal aux vivants et qui fait mal à notre santé.
0: Parce qu'il y a vraiment... Les pesticides, c'est arrivé à quel moment ?
2: Les pesticides, en fait, dans leur histoire, c'est à la suite de la Seconde Guerre mondiale, finalement, qu'on développe, il y a les industries chimiques qui sont fortement développées et on les utilise finalement pour massifier notre nourriture. Après, l'objectif n'était pas le même au sortir de la Seconde Guerre mondiale. Il y avait aussi des difficultés de pénurie alimentaire, donc il y avait un objectif clair qui était il faut produire plus, il faut produire plus à tout prix. Je pense qu'aujourd'hui, le sujet il est différent puisqu'on surproduit. Dans le même temps, on a toute une partie de la population qui est en précarité alimentaire. 2 millions de personnes en France qui font appel à l'aide alimentaire et notamment des étudiantes et des étudiants. Et dans le même temps, on a des agriculteurs pour qui le taux de suicide est deux fois plus important que la population française. Donc le système est à bout de souffle.
0: Bruno, dans sa vidéo encore, parlait de sa génération future, mais sans doute aurait-il pu vous citer pour illustrer son désaccord. Est-ce que vous avez le sentiment que WWF et une partie du monde agricole parlent parfois de la même chose, mais avec des lunettes complètement différentes ?
2: Je ne pense pas. Je disais tout à l'heure sur les injonctions contradictoires. Je pense que les agriculteurs seront d'accord avec ça. Et c'est vrai qu'il y a une absence de clarification aujourd'hui politique sur ces enjeux-là. D'autre part, j'ai dit que nombreux agriculteurs avec qui le WWF France travaille au quotidien, nous avons des programmes de terrain avec des agriculteurs qui font avec la nature. Donc on a ce lien fort finalement avec le monde agricole dans les territoires.
0: C'est un type d'agriculture spéciale avec qui vous travaillez ou c'est divers ?
2: On va travailler notamment avec des agriculteurs biologiques, je l'ai dit tout à l'heure. On va travailler aussi autour de sujets qui emmènent tout le monde, comme par exemple mettre plus de haies, remettre des bocages qui ont disparu de nos champs. Donc ça, c'est un sujet qui peut emmener tous les agriculteurs sans parler par exemple des pesticides. On va aussi beaucoup travailler avec des élevages qu'on appelle durables, c'est-à-dire qui font beaucoup appel aux prairies pour alimenter les animaux. Parce que derrière les prairies, il y a beaucoup de biodiversité. Et voilà, donc ça amène plein de choses
0: et
2: positives.
0: Et concrètement, comment ça se passe ? Ils vous contactent ?
2: Concrètement, non. C'est-à-dire qu'on va avoir un programme de terrain, par exemple, sur un territoire donné, où on a des enjeux autour de la plantation de la haie, par exemple, en Pays de la Loire. On va avoir un programme de terrain dans la Drôme, où là, les agriculteurs souffrent notamment des sujets sécheresse. Alors, vous me direz, toute l'agriculture a souffert de sécheresse cette année. Mais, par exemple, typiquement, c'est un secteur où il y a des récurrences de sécheresse. Donc là, on travaille avec les agriculteurs sur l'enjeu de l'eau, une gestion durable de l'eau. Voilà, ça dépend un petit peu des
0: là, vous avez par exemple des spécialistes dans chaque domaine qui viennent et qui font une sorte d'audit et des préconisations.
2: Qui cherchent en fait en tout cas à travailler avec le monde agricole pour montrer que les solutions sont possibles à grande échelle. Parce que c'est important. En effet, depuis tout à l'heure, on a un discours pour critiquer, mais la politique, je fais bien la distinction, je ne critique pas les agriculteurs. Parce qu'on peut faire avec les agriculteurs. Ils sont de bonne volonté pour le faire.
0: Même, je pense.
2: Et on prouve tous les jours qu'on est capable de le faire. C'est pour ça que le WWF France lance des programmes avec les agriculteurs pour essayer de faire mieux avec eux.
0: Et les programmes que vous avez mis en place pour le moment, ils ont porté leurs fruits ?
2: Oui, si on considère par exemple sur l'agroforesterie, sur les haies, on a planté 100 000 arbres dans les dernières années. Sur l'eau, on est en train d'entraîner une trentaine d'agriculteurs pour avoir des pratiques positives. Alors c'est peut-être
0: mais
2: c'est des choses qui ont valeur démonstrative pour demain.
0: Et est-ce qu'il y en a pour le moment qui vous déçoivent ? Là, vous ne pouvez pas aller où vous aimeriez aller, par exemple, dans certains programmes ?
2: Non, c'est simplement là ici que les moyens nous manquent et donc c'est pour ça qu'on appelle à ce que l'État fasse de même et finalement qu'on ne soit pas obligé de faire le travail du gouvernement et qu'en fait on oriente les moyens qui existent déjà des politiques agricoles, qu'on les oriente clairement vers une vraie transition agroécologique.
0: Et sans rentrer dans les détails, les moyens de WWF, ça vient d'où ?
2: Alors principalement, nous avons des moyens qui sont... Enfin, on est une organisation indépendante.
0: C'est des fonds privés ?
2: Et donc ça va être notamment des donateurs et des sympathisants. C'est ça la majorité de nos moyens, à près de 70%.
0: Donc je vais terminer, puisqu'il ne nous reste pas beaucoup de temps, je pense. Ouais. Je suis désolé, je me suis perdu dans mes fiches. Donc je reviens sur le pour finir, ça va bien se passer, dont nous parlait Bruno. Si vous pouviez changer, vous, une seule chose, là, dans la politique française des pesticides demain matin, ce serait quoi ?
2: Moi, je me permets, je fais un petit détour pour plutôt appeler, en profiter d'avoir vos auditrices, vos auditeurs pour dire, regardez ce qui s'est passé l'an dernier avec la loi Duplomb sur les pesticides néonicotinoïdes. Il y a eu une pétition qui a été lancée par une étudiante qui a recueilli près de 2 millions de signatures. Et en fait, grâce à cette pétition, on a réussi à améliorer un certain nombre de choses dans la loi. Alors, il y a des horreurs qui sont passées, mais voilà, c'est juste du coup un message d'espoir pour dire à la jeunesse étudiante,
0: qu'est-ce qui a été modifié ?
2: Mobilisez-vous, mobilisez-vous, mobilisez-vous.
0: Très bien.
2: Qu'est-ce qui a été modifié ?
0: C'est entendu, je pense qu'ils vous auront entendu. Et qu'est-ce qui a été modifié, si vous voulez...
2: Alors concrètement, dans la loi Duplomb l'an dernier, on avait réussi à bloquer l'introduction des néonicotinoïdes. Malheureusement, ils sont revenus par la petite porte cette année, parce qu'on n'a pas réussi à faire cette nouvelle mobilisation de millions de signatures, justement.
0: Donc peut-être une nouvelle pétition, une nouvelle mobilisation sera nécessaire. Eh bien, merci beaucoup Léo Tiburce de WWF pour ces précisions. Et maintenant, c'est l'heure du Flash Info.
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3: Bonsoir. Et on commence avec la France tout de suite. Les agents publics, dont les pompiers, ont manifesté aujourd'hui partout en France à l'appel d'une large intersyndicale syndicale avec l'ambition de mettre la pression sur le gouvernement à 2 jours de la présentation du projet de budget pour 2027. Ils réclament une revalorisation des salaires des fonctionnaires et des moyens budgétaires à la hauteur des missions des services publics. France toujours, la contestation lycéenne gagne du terrain en France. Près de 80 établissements ont été bloqués, notamment à Lille, Paris, Strasbourg et Nice. Plusieurs personnes ont été interpellées alors que les manifestants dénoncent le manque de moyens dans les établissements. États-Unis. Les États-Unis ont franchi un nouveau palier dans leur conflit commercial avec Ottawa en fermant la porte à certains produits canadiens, en particulier les alcools. La Maison-Blanche avait annoncé cette mesure le 8 septembre après que le Canada ait imposé de nouveaux droits de douane sur des produits américains en réponse aux surtaxes mises en place par Washington à l'encontre de ses propres exportations. Pour justifier l'interdiction d'importer des boissons alcoolisées, Donald Trump a mis en avant le boycott, selon lui discriminatoire, visant les alcools américains au Canada. Angleterre. 5 personnes ont été arrêtées à proximité d'une base militaire de l'ouest de l'Angleterre utilisée par l'armée de l'air américaine. La police antiterroriste mène désormais l'enquête. Elles sont soupçonnées d'infractions liées aux explosifs. Donald Trump a déclaré aux journalistes que les hommes arrêtés dimanche cherchaient à causer de gros dégâts. Et enfin, pour terminer sport, la première page de l'ère Zinedine Zidane a été écrite. 3 jours après leur succès en Turquie, 1-0, les Bleus se déplaçaient à Bruxelles lundi. Désormais lancé, il a guidé l'équipe de France vers une nouvelle victoire lundi 28 septembre face à la Belgique à Bruxelles, 1-0 toujours, à l'occasion de la 2e journée de la Ligue des Nations.
0: Eh bien, merci Fabien pour les dernières nouvelles de ce mardi 29 septembre. Et nous, on se retrouve après une pause musicale pour entre autres parler cinéma. À tout de suite.

0: C'était Eyeshadow de Gunnar Kunye, je suis désolé pour la prononciation.
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0: Et je vous parlais en début d'émission de mon envie de m'intéresser aux personnes profondes. Et nous ont rejoint autour de la table trois femmes qui vont m'aider à avancer dans la bonne direction, j'en suis certain.
2: Merci Greg.
0: Diane, je sais que ça te fait plaisir. Oui, voilà.
3: Ouais, c'est toujours.
0: Présente-nous en deux mots ton invité pour le Zoom, s'il te plaît, qui viendra après.
3: Et ce soir, on reçoit Sarah Théris, qui est programmatrice pour le Festival du film social.
0: Enchantée Sarah, bienvenue.
4: Enchantée, merci.
0: Impatient de discuter cinéma avec vous. Mais avant ça, accueillons Violette. Bonsoir Violette.
5: Bonsoir.
0: Ça va ?
5: Ça va très bien, et vous ?
0: Ça va. De quelle actualité brûlante as-tu voulu t'emparer ce soir ?
5: Alors, ce soir, je vais vous parler du discours de la servitude volontaire. Donc, est plutôt actuel. Quelle condition est plus misérable que de vivre de telle sorte qu'on n'ait rien à soi, tenant d'autrui son plaisir, sa liberté, son corps et sa vie. Ces mots, chers auditeurs, que cela vous surprenne ou non, ont bel et bien été écrits par un penseur du XVIe siècle. En effet, en me replongeant dans l'œuvre d'Étienne de la Boétie, je me suis penchée sur son fameux discours de la servitude volontaire. Bien que la date de rédaction soit approximativement située en 1548, sous la régence d'Henri II, puis publiée à titre posthume une dizaine d'années plus tard, dans un climat de tension naissant entre catholiques et protestants, la lecture de ce texte m'a paru plus que d'actualité. Moi, qui ne suis ni philosophe spécialiste en la matière, ni professeur émérite, j'avance à tâtons lors de trois petites minutes. Alors, pourquoi relire le discours de la servitude volontaire ? Que dit-il des différentes formes de pouvoir dans nos sociétés modernes ? À l'heure où les figures du tyran, si bien décrites par l'auteur, sévissent dans de nombreux États, où la base de nos systèmes capitalistes ultra-hiérarchiques nous maintiennent dans une illusion mensongère de la liberté, n'est-il pas temps de s'affranchir ? Voici ce qu'un lecteur d'aujourd'hui peut décider de tirer de cet écrit. L'oubli nous a placés dans une sorte d'attitude végétative, nous accoutumant à servir un système tyrannique, car jamais nous n'aurions réellement goûté à la liberté. Il écrit « Les hommes naissent sous le joug, puis nourris et élevés dans le servage, sans regarder plus avant, se contentent de vivre comme ils sont nés, et ne pensent point avoir d'autres biens ni d'autres droits que ce qu'ils ont trouvé. » Théâtre, jeux, farces, spectacles et autres médailles, ces mots vous parlent-ils ? La Boétie les définit comme les anciens appâts de la servitude, outils de la tyrannie pour endormir les sujets sous le joug. Mais ce qui, selon moi, reste le plus dangereux, c'est la faculté du pouvoir à nous faire croire que l'on est seul, à organiser une société individualiste et soi-disant hermétique. Pourtant, dans le fond, nous sommes tous rêveurs. Même s'ils sont nombreux, poursuit-il, leur propension demeure sans effet, parce qu'ils ne se connaissent pas mutuellement. La liberté leur est complètement ôtée, sous le tyran, de faire, de parler, et quasi de penser. Ils se retrouvent tous isolés en leur rêverie. Familier, n'est-ce pas ? Mais ce qu'il y a de plus beau dans ce texte, c'est cette apologie de l'altérité, de l'amitié. Notre salut tient à cela. Il ne peut y avoir d'amitié où se trouve la cruauté, l'injustice ou la peur de l'autre. Le tyran n'aime ni n'est aimé de personne. L'amitié, selon la Boétie, c'est ce nom sacré. Elle advient dans la mutuelle estime. Ce qui rend un ami assuré de l'autre, c'est la connaissance qu'il a de son intégrité. Et en ces temps plus qu'incertains, il ne faudrait pas laisser la porte ouverte aux tyrans, aux fascistes, à l'extrême droite, à l'opium des farces, spectacles et autres médailles qui sont leurs principales ressources, et surtout à l'avarice ou la cupidité qui gangrène ce qui se révèle être notre principal contre-pouvoir, l'amitié. Car comme l'auteur l'écrit si bien, il ne s'agit pas tant d'être tous unis que tous un.
0: Eh bien, merci Violette. Quand je disais voilà qu'on serait dans la profondeur, je pense qu'on y
3: Exactement.
0: Était. Et en plus, avec la poésie de ta voix, donc c'est toujours un plaisir. Et bien maintenant les amis, on passe au Zoom.
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0: Donc nous revoilà avec notre chère Diane qui reçoit donc ce soir Sarah Théris, programmatrice du Festival du film social qui aura lieu, si je ne dis pas de bêtises, du 5 au 8 octobre. C'est
4: oui,
0: ça ?
4: Oui, c'est bien ça.
0: Dans plusieurs cinémas parisiens.
4: Oui.
0: Alors ben voilà, ben, mesdames, la parole est à vous.
3: Merci Greg, merci beaucoup. Donc le Festival du film social, il met en lumière le travail social et les parcours de vie. C'est un événement qui est national et multisite, qui se déploie partout en France. On va commencer par une première question parce que je pense qu'il y a beaucoup de gens qui se disent le travail social, c'est peut-être des assistants sociaux et encore. C'est quoi le travail social et c'est quoi les métiers du social ?
4: Le,
2: Il faut d'abord savoir qu'il y a des organismes pour organiser pour faire des études. Mmh. Donc en l'occurrence, le festival a été créé en 2019 par l'association La 25e Image avec l'appui de tous les centres de formation en travail social et notamment l'IRTS, l'Institut Régional des Travailleurs Sociaux et donc les métiers du social. Ils sont donc il y a les assistants sociaux, les éducateurs spécialisés, les aides maternelles. C'est un peu comme ces métiers qui vont permettre aux personnes d'être aidées et
3: d'être accompagnées aussi.
2: Oui.
3: Et si je me trompe pas, du coup, ça fait aussi le lien. Le film qui va ouvrir votre festival, c'est le film qui s'appelle Face à Face de Florian Essick, c'est ça ?
2: Oui, c'est bien ça.
3: Qu'est-ce qu'il raconte comme histoire et pourquoi vous l'avez choisi en ouverture du coup ce festival ?
2: Alors, donc déjà, je vais me permettre de recontextualiser. Oui. Donc, pour faire venir le public la semaine prochaine. Donc, l'ouverture est lundi prochain, donc lundi 5 octobre à 20h au cinéma Les 5 Comartins. Donc, dans le 9e à Paris. Tout le monde peut venir. On prend les cartes de cinéma. Et cette avant-première, donc c'est une belle avant-première parce que on l'a eu un mois avant. Le film sort le 11 novembre. C'est un film avec Valérie Mérez, Frédéric Diefenthal et le réalisateur qui est le comédien principal du film. Il explore un métier essentiel et pourtant largement méconnu, donc qui est important pour nous justement vu qu'on n'en parle pas d'habitude, qui est celui des conseillers pénitentiaires d'insertion et de probation, les SPIP. Le film, il met en lumière la responsabilité considérable que pèse sur les professionnels chargés d'évaluer la dangerosité, la sincérité, la capacité de changement des personnes condamnées, parfois par des faits irréparables. Le film s'inscrit au cœur d'une problématique sociétale majeure, celle des violences conjugales et des féminicides. Voilà pourquoi on a vraiment tenu à mettre en lumière ce métier et que nous sommes fiers de recevoir donc le réalisateur. Il y aura évidemment un échange après
3: la diffusion,
2: après
3: la diffusion
2: donc, et après évidemment il y a un pot aussi à l'intérieur du cinéma.
3: Faut lire ça dès le début.
2: Voilà.
3: Si vous écoutez Radio Campus et que vous ne savez pas quoi faire lundi, il y a un pot gratuit, venez. Et du coup, comment on se sent quand même à quelques jours du festival, de cette avant-première ? Comment est-ce que ça se passe ? C'est quoi l'énergie au sein de l'association là, ces quelques jours ?
2: Alors on est vraiment tous à fond. Moi personnellement, je suis vraiment fière parce que c'est un travail d'un an. Il faut savoir qu'on est une équipe. Une équipe portée par des bénévoles, des professionnels. Mmh. Le festival, il est installé sur la durée. C'est la 8e édition. Il gagne en notoriété. Je vous le donnerai quelques chiffres après. Moi personnellement, j'ai commencé cette aventure là en décembre avec le lancement de l'appel à films le 15 décembre. Mmh. Il y a tout le travail de comité de sélection pendant 4 mois. On a reçu plus de 600 films. Un travail pendant 4 mois avec le comité de sélection.
0: Qui fait partie de ce comité ?
2: Alors voilà, donc c'est des personnes du cinéma et du social. Donc ça peut être une prof, ça peut être une personne. Donc il y a des gens qui ont travaillé. Justement, il y a un éducateur spécialisé. Il y a des gens vraiment qui ont eu l'expérience du social et des gens du cinéma.
0: C'est pas que des gens de cinéma, quoi.
2: Et ben non,
3: c'est des stars.
0: Ouais.
2: Non, je fais des duos en fait. Toutes les semaines, je leur donne des films à voir. Et tous les lundis, donc il y a 6 groupes. Et donc c'est une personne du social, une personne du cinéma. Parce qu'évidemment, donc nous, on veut des films de qualité, on veut du fond et de la forme, et pour que les personnes du social permettent aussi de se rendre compte que le film est réaliste, parce que des fois on a des films qui sont
3: très difficiles, voilà. Mais qui manquent aussi un peu de finesse
2: donc,
3: en termes de
2: fond,
3: récit,
2: forme, ouais. Et du coup c'est vraiment passionnant parce que les points de vue se confrontent, et puis des fois le film peut être très très bon sur la forme, on peut se dire tiens, on a vraiment besoin de mettre en lumière ce film, le sujet est très original, mais là il y a quelqu'un qui dit, par exemple s'il y a un prof qui est à l'université, elle va dire ah non là c'est pas possible, la qualité et tout. Donc on est vraiment, vraiment exigeant sur la qualité et je suis très fière parce que ça augmente de plus en plus. On a des films qui sont même en avant-première, je vous le dirais. Donc on a 3 documentaires belges qui ne sont même pas sortis et qui sortent en même temps en Belgique là, que le festival. On a des courts-métrages, des documentaires, des films qui sont sortis comme L'intérêt d'Adam, qui ont vraiment une vie pendant un an, mais qui vont, grâce à notre festival, avoir une seconde vie. Il faut aussi pouvoir être vu par un public qui n'avait pas vu ces films-là. Découvrir des films, donc voilà. Donc après...
3: Et du coup, comment est-ce que la sélection, du coup, elle est faite, etc. L'objectif, c'est aussi d'avoir une sorte de prix à la fin. Est-ce que ça a un impact pour les films, peut-être des films qui sont passés il y a quelques années par cette sélection et qu'on peut avoir aussi une mise en avant ?
2: Alors oui, tout à fait. Alors en plus, après, donc il va avoir un palmarès. Donc je vais juste vous parler vite fait du coup
3: de cette année, bien sûr.
2: Voilà, de cette année. Donc on a un jury de la 25e image qui remet 2 prix, le grand prix et le prix spécial. Tous les prix sont dotés pour la plupart. Donc le président du jury est le sociologue Stéphane Béot. Et il y a 12 jurys partenaires. Donc après, il va avoir donc entre, il peut avoir une mention spéciale, mais en l'occurrence, il va avoir 14 prix. Donc il va avoir 14 prix. Après le palmarès, moi, ce qu'on fait, c'est qu'on fait un document avec tous les ayants droit. Donc par exemple, et qu'on va transmettre à tous nos partenaires, parce qu'on est vraiment en grandissage. Après, je vous dirai le nombre de régions, de villes, tout ça. Mais à l'année au long cours, ils nous disent « Tiens, bah non, on n'a pas pu voir ce film-là, on aimerait le diffuser à tel endroit, on aimerait... » Donc, il y a vraiment une émulsion qui se fait. Et donc, ce document avec les 19 films de la compétition, il y aura le nom du distributeur. Et puis, ils vont pouvoir nous... En fonction, des fois, nous, on fait des projections au ministère des Solidarités dans l'année. Les réalisateurs peuvent, parce que le fond est tellement bon qu'ils peuvent nous laisser le film gracieusement. Ils sont... Tout dépend. Tout dépend des lieux, parce que finalement... Diffuser un film dans un cinéma, c'est pas pareil que dans un amphithéâtre ou dans. Puis des fois, c'est voilà. Donc bien sûr.
3: C'est pas les mêmes conditions de projection.
2: Mais il y a vraiment un enthousiasme qui se fait à l'année, de suivi, de projection des films primés, vraiment. Ouais.
3: Et du coup, comment est-ce que c'est venu cette idée de festival et cette envie aussi de mettre vraiment en avant, peut-être simplement de créer des vocations aussi sur ces métiers du social? Comment est-ce que c'est né à la racine?
0: Alors, pour compléter, j'avoue, j'avais envie de savoir d'où vous veniez, vous. D'où vous parliez?
2: Alors,
3: oui, c'est pertinent, Greg. Merci beaucoup pour la question.
0: Je t'en prie, Diane.
2: J'ai déjà parlé de l'association qui, justement, est venue me chercher et me permet, justement, de mettre en lumière tous ces métiers, mais à travers les films. Donc, voilà, moi, je viens du milieu du cinéma et je ne viens pas du social, mais je suis très fière de faire ce pont. Donc, ça a vraiment été créé donc, en 2019 par l'association La 25e Image, donc, qui réunit des centres de formation. C'était conçu au départ, c'est un événement pédagogique pour les étudiants du travail social. Et l'idée, c'était vraiment de mettre en lumière plein des métiers, on va dire des thématiques qui spontanément ne voyaient pas forcément. Il y a eu des très beaux moments lors d'échanges où une infirmière, on a eu un film sur la fin de vie par exemple, il y a 2 ans, et suite à l'échange avec la réalisatrice, elle a dit bah merci, parce que moi en fait on parle jamais en fait de qu'est-ce qui se passe et de mon métier, merci de la délicatesse, de la façon dont vous avez parlé de ce film là. Non mais
0: En ce moment, ça manque pas quand même.
2: Oui, en ce moment, en plus, vraiment de plus en plus, justement. Mais
0: demandez à Léa Drucker si elle ne joue pas des infirmières et des médecins.
2: Et
0: bien
2: justement,
0: bras.
2: Elle sera dans L'intérêt d'Adam, qui sera projeté 29 fois pendant le festival, qui fait partie du programme 1 avec 2 courts-métrages. Et évidemment, Léa Drucker, qui est vraiment le fer de lance des métiers du social.
0: On l'adore, bien sûr.
2: Voilà, donc là, il n'y a rien à dire. Quand on l'a vu, L'intérêt d'Adam, c'était une évidence. Il n'y a pas eu de sujet pour nous.
3: Mais en tout cas, c'est plus que pertinent pour vous aussi de les mettre en lumière avec le cinéma, ces métiers du social. Alors on parle beaucoup des métiers, j'ai l'impression du médical de plus en plus. Il y a beaucoup de films qui sont sur ce sujet.
2: Sur les aidants, sur la fin de vie, oui, il y a vraiment encore.
3: Mais j'ai l'impression que les métiers du social, dans le sens... Enfin, moi je suis conseillère en insertion, j'ai beaucoup de gens qui ne savent pas ce que c'est un assistant social, qui n'imaginent pas aussi la vie que ça peut être, les doutes, les remises en question des personnes qu'on accompagne, mais aussi de nous en tant que professionnels. Donc, pour vous, c'était aussi pertinent de les mettre en lumière de cette façon-là?
2: Oui, tout à fait. Bah, déjà, merci de votre témoignage, parce que c'est vraiment... Même moi, pour parler de mon parcours, moi, je n'avais pas tous ces métiers-là. Moi, j'adorais un film il y a 4 ans qui s'appelait Auxiliaire, qui vraiment... moi, j'aime voir, c'est à travers... Dans la délicatesse de certains... justement, des personnes qui travaillent. Et puis, à travers ces films, je découvre toute la palette des métiers du social, mais aussi le... Des fois, il y a des choses qui se peuvent être... Moi, à chaque fois, on me dit c'est déprimant. Ben non, en fait, il y a plein de choses joyeuses. Il y a des très beaux moments. En ce moment, il y a Soudain, ce film avec Virginie Fira, qui est en compétition. En fait, c'est vrai, de plus en plus, on parle des métiers du social. Mais le festival ayant été créé en 2019, c'était un peu moins le cas. Bon, d'ailleurs, en 2020, il y avait 3000 spectateurs. L'année dernière, 11 000. Cette année, nous sommes déjà à 7 800 places vendues. Et donc, on a comme objectif qu'il y ait au moins 15 000 entrées. Ce que je veux dire, c'est qu'il y a vraiment, vraiment une émulsion.
3: Et un intérêt, en tout cas.
2: Hein ?
3: Et un intérêt, en tout cas.
2: Oui, vraiment, on le sent. C'est-à-dire que chaque ville... En fait, nous, l'association La 25e Image, on prépare le festival avec l'équipe en interne qui est le noyau dur, on va dire. Et après, chaque référent dans les régions, dans toute la France, s'empare. Donc, il y a 11 régions, 43 villes, 65 lieux de diffusion. Et je peux vous dire que même moi, à la limite, je suis à chaque fois impressionnée. Puis
3: vous devez avoir une très jolie carte de France dans votre bureau, en tout cas.
2: Oui, la carte est... Alors, tout se trouve sur le site. On a mis des petits points pour bien...
3: Oui, j'ai vu, c'est
2: et il y en a qui ne sont pas... Il y a des régions où le festival n'est pas encore présent. Mais du coup, ça sera le cas. On a vraiment une ambition. Alors, il faut savoir que sur l'adresse commune du site internet, nous sommes contactés tout le temps en disant « Mais on a vu votre festival, ça nous intéresse, on aimerait s'en emparer. » Cette année, on a la Corse, par exemple, comme nouvelle... Valérie.
0: Et vous êtes nombreux et nombreuses du coup pour gérer tout ça?
2: Eh bien, on est une petite équipe, surtout des bénévoles. Moi, je viens du cinéma, donc je suis chargée de la coordination artistique et chargée de programmation. Moi, j'ai travaillé pendant 22 ans sur des festivals de cinéma. On a une personne qui s'occupe de la communication. On a une personne qui est coordinateur de tous les sites, parce que c'est vraiment une grosse machine, mais petite équipe. Mais c'est vraiment de la passion et de... Puis en fait, on est quand on est rodé et le
3: quand on fait un festival une fois, on le fait toute l'année et puis ça prend bien un an. Et du coup, pour finir, est-ce qu'on peut peut-être s'arrêter sur quelques choses phares, quelques activités phares ou films phares du festival qui vont être projetés?
2: Oui, alors déjà, juste pour vous resituer, le festival, donc il y a 19 films, donc c'est autant des documentaires, des fictions, des courts-métrages, des longs-métrages. Ce que j'ai adoré dans la mission qui m'a été confiée à 4 ans, c'est ça, c'est que c'est un maillage de tous les genres. Et donc on devait faire 6 programmes de 2 heures. Donc il y a 6 programmes de 2 heures et 1 heure de débat. Donc à chaque fois, les réalisateurs sont invités à venir. Évidemment, en fonction de leur lieu d'habitation, ils peuvent se déplacer, ils viennent ou non. Donc du coup, par exemple, mardi 6 octobre, à 19h30 à l'Ébé de Bois. Dans le programme 6, il y aura tous les réalisateurs qui seront là. Donc là, ça va être un très bel événement, le cinéma dans le 5e.
0: Alors Sarah, on arrive au bout de notre interview. Donc on va dire à tout le monde d'aller voir sur le site.
3: Exactement.
2: Je vais le dire. Alors voilà. Donc toutes les informations sur festivalfilmsocial.fr. Donc il y a les tarifs, il y a les lieux, il y a une grille de programmation qui vous dit tous les lieux du festival. Voilà. Et juste dire qu'il y a des réalisateurs qui vont se déplacer en Bretagne, à l'Île-la-Madeleine, sur le site, tout est sur le site. Merci beaucoup.
0: Merci à vous, vous restez avec nous jusqu'à la fin.
2: Avec plaisir.
0: Allez, on y va. Petite pause musicale et on se retrouve avec la chronique de Raphaël juste après.

0: C'était Patouche de Ino Casablanca.
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0: Et pour cette dernière partie d'émission, nous accueillons Raphaël pour sa toute première chronique. Raphaël, ça va très bien se passer, ça va être formidable. Et hasard, je ne sais pas comment on dit, hasard de quoi
2: dingue.
0: De la vie. Eh bien, le film dont tu vas nous parler est programmé dans le cadre du festival de Sarah Teris. C'est bien, non ?
3: Mais oui, c'est le festival du film social.
0: Le festival du film social. Raphaël, on t'écoute.
4: Alors ce soir, j'aimerais bien vous parler du film Garance. Garance qui est l'héroïne éponyme du film de Jeanne Herry et qui consomme 19 verres de vin par jour. Et quand son médecin lui parle de ses gueules de bois, elle répond « C'est comme les courbatures après le sport, on ne va pas arrêter le sport pour ça ». Cette phrase, je trouve qu'elle résume bien le film, car Garance est jouée par Adèle Exarchopoulos qui joue une jeune intermittente du spectacle à Paris. Elle enchaîne les petits contrats, les soirées, les copains. Et au début, c'est la fille sympa qu'on connaît tous, qu'on a tous déjà rencontrée en soirée, celle qui boit pour faire la fête, puis la fête devient quotidienne, et le travail passe après. Et peu à peu, l'alcool s'initie dans sa vie. Garance, elle voit pas le problème, pour elle, l'alcool c'est son carburant, il rythme ses rencontres, ses ruptures, ses galères. Et plus elle boit, plus elle a de rencontres, de ruptures et de galères. Sauf qu'on comprend vite qu'elle ne pilote plus rien. Ce qui m'a frappé, c'est la justesse de Jeanne Herry, qui filme l'alcoolisme comme il est. Lent, insidieux et tacite. C'est pas une soirée qui dérape, mais des années et des années de déni. On voit l'alcool s'installer, verre après verre, et les gueules de bois qui s'enchaînent. On les ressent presque physiquement avec l'actrice. D'ailleurs, durant le film, on apprend que l'alcool écrase le sommeil paradoxal, celui où on rêve, celui où le cerveau se répare et fait le tri des mauvaises informations de la journée. Résultat, même si on dort 8 heures, on se lève épuisé, et ça, on le ressent vraiment avec Garance. Il y a une scène que je n'oublie pas, lorsque l'actrice principale fait une crise de panique, lorsqu'elle est loin de toute sollicitation sociale, elle a peur de mourir si elle arrête de boire, alors que c'est exactement l'inverse. Ce paradoxe, le film le montre sans jamais l'expliquer, et c'est terrifiant. Autour d'elle, il y a aussi les dégâts, l'entourage qui s'inquiète, l'isolement qui s'installe, et le déni qui tient bon. Le film le dit avec force, l'alcool ne détruit pas seulement celle qui boit. Et puis il y a le casting, il est entièrement féminin et ça marche très bien. Adèle Exarchopoulos est bouleversante, on ne la quitte pas des yeux. Face à elle, Sarah Giraudeau, qui joue Pauline avec beaucoup de fragilité et de finesse. Enfin, Anne Suarez complète ce trio à merveille. Entre ces trois actrices, la complicité crève l'écran. Petit bémol, à mon avis, le début est un peu lent et il faut un peu de patience avant que le film trouve son souffle. Mais la patience est récompensée. Alors faut-il y aller ? Oui, mais pas un dimanche après-midi un peu morose, moi j'ai fait l'erreur. Heureusement, il faisait beau en sortant. Jeanne Herry sort l'alcoolisme féminin de l'ombre. En 2026, ça compte. Garance en salle depuis ce mercredi 23 septembre.
0: Eh bien, bravo Raphaël.
4: Merci.
0: C'était bien. Ça va, tu te sens bien, tu vas revenir.
4: Très bien, super expérience.
2: Grégory ne t'a pas jeté des tomates du coup.
0: Non, j'ai évité. Sarah, ça va, vous voulez l'embaucher pour qu'il parle de vos films ?
3: Alors moi, je l'ai vu à 8h30 à Cannes et j'ai tenu.
4: Comme quoi, c'est possible.
3: Voilà, et en tout cas, il va passer au studio d'Hubert Villiers la semaine prochaine. Regardez sur le site du festival, très heureuse qu'il passe.
4: Ouais, super film. Merci.
0: Très bien, et ben on ira. Et puis on va pas faire les moralisateurs, mais oui, l'alcool, on fait attention,
2: oui,
0: évidemment.
2: Avec modération.
0: Exactement. Et bien, c'est ainsi que se termine cette matinale du 29 septembre 2026. Un grand merci à nos invités, à Léo à la réalisation, à Fabien pour le flash, à Diane pour le zoom et à Violette et Raphaël pour les chroniques. Ouais, on peut applaudir. Et enfin, bien sûr, merci à celles qui font tourner la baraque, comme on dit, Judith et Ludmila. Vous pouvez retrouver cette émission sur le site de Radio Campus Paris. À suivre l'émission féministe On se lève et on se casse. Nous, on se retrouve demain à 19h pour une nouvelle matinale. Et comme j'adore finir avec une citation, je vous laisse avec cette phrase du créateur William Morris. N'ayez rien chez vous que vous ne sachiez utile ou que vous ne croyez beau. Bye bye.
2: Bisous.
3: Merci.

0: 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Il est 20h.
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7: Salut à toutes et à tous, c'est Pauline et vous écoutez On se lève et on se casse, j'espère que vous allez bien. Aujourd'hui, on va parler de princesses, de châteaux, de lignées, de familles puissantes, de mariages politiques, de secrets bien gardés et même d'une cité mystérieuse. Bref, sur le papier, tout ce qui compose un bon récit d'aventure médiévale. Sauf qu'ici, la question n'est pas seulement de savoir qui va hériter du trône, qui va trahir qui, ou quel secret se cache d'ailleurs derrière quelle grande famille. La question, c'est aussi qui raconte l'histoire? Qui a le droit d'être au centre de l'aventure? Qu'est-ce qui se passe quand les filles ne sont plus seulement des princesses à marier, des corps à protéger ou des silhouettes qu'on regarde? Parce que l'imaginaire médiéval, lui, n'a jamais été vide de femmes. Au contraire, il est rempli de reines, il est rempli de dames, de fées, de sorcières, de guerrières, de saintes, de mères, d'héritières. Il y en a tout plein des femmes. Mais ces femmes, elles sont très souvent racontées à travers le regard des hommes. Elles sont idéalisées, sexualisées, diabolisées, transformées en récompense ou en danger ou en mystère ou en exception. Alors aujourd'hui, on va se demander ce que ça change de déplacer le regard, de ne plus regarder ces figures féminines seulement comme des objets de désir, de peur ou de pouvoir, mais comme des personnages qui sont des sujets, qui agissent, qui pensent, qui fuient, qui rusent, qui choisissent et qui racontent à leur tour. Pour en parler, on reçoit Blanche Sabat, autrice et dessinatrice que vous connaissez peut-être pour ses récits féministes, historiques et mythologiques. Bonsoir Blanche Sabat.
24: Bonsoir.
7: Vous venez de publier chez Dargaud le premier tome de votre bande dessinée La Cité des Dames, qui est intitulé Le Secret de Sika. Un titre qui fait évidemment écho à La Cité des Dames de Christine de Pizan, dont on parlera, qui a été publié en 1405, qui est un texte fondateur dans lequel l'autrice répondait au discours misogyne de son époque en bâtissant symboliquement une cité peuplée de femmes illustres. Avec vous, on va parler donc de BD, de Moyen-Âge, d'héroïnes, d'aventures, de princesses qui ne restent pas à leur place, de transmission féministe et de cette grande question, comment raconter des femmes puissantes sans les enfermer dans des vieux fantasmes qui les accompagnent depuis des siècles.
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7: Alors ma première question concernant cette BD, c'est évidemment... que jusqu'ici vous avez écrit des bandes dessinées qui sont plutôt documentaires, plutôt politiques, plutôt terre à terre, et maintenant vous vous lancez dans un genre qui est bien différent, l'heroic fantasy, qui plus est un monde imaginaire qui est inspiré de l'époque médiévale. Pourquoi est-ce que vous avez pris ce tournant tout d'un coup?
24: Parce que en fait ça peut paraître dénoté par rapport à mes travaux d'avant, mais en fait c'est hyper cohérent.
7: Oui.
24: Parce que...
7: Dans la ligne éditoriale.
24: Voilà, c'est-à-dire que j'analysais les histoires des autres avant. Oui, ouais. Que ce soit de la réalité ou de la fiction d'ailleurs. Parce qu'avec Mythe et Meuf, c'était les héroïnes de fiction. Et comment les histoires façonnaient notre réalité. Et comment on était les héritiers, les héritières de mythes fondateurs.

0: nos narrations ont une influence énorme sur comment on se conçoit politiquement, mais cette fois-ci, c'est moi qui raconte. Et je suis plus dans une posture d'analyste, mais plutôt dans une posture de conteuse et de dessinatrice. Et donc, pour moi, j'avais toujours eu envie, en fait, de raconter des histoires. C'est aussi pour ça que j'ai pris tellement de plaisir à analyser des histoires dans mes œuvres précédentes. C'est que je pense que le pouvoir des histoires, il est fabuleux, il est incommensurable, en vrai. Donc pour moi, c'était la suite logique de mon procédé artistique et politique.
1: Ok. Et qu'est-ce que la fiction d'aventure vous a permis que les portraits ou les récits plus historiques ne vous ont pas permis jusqu'ici ?
0: Bah, déjà, c'est moi l'autrice. Et ça, c'est vraiment super agréable parce que je peux faire dire ce que je veux à mes personnages. Je suis aussi vachement plus mise en garde sur certains écueils narratifs, justement parce que je les ai tellement analysés. Je me dis, bon, bah, ça, je sais que c'est un cliché. Ça, je sais que c'est un peu impensif. Là, j'ai envie de créer ce personnage, par exemple, hein, de sorcière trop stylée. Ah, est-ce que je tombe pas un petit peu dans l'archétype de la femme fatale? Là, j'ai un personnage qui va sauver un autre personnage. Est-ce qu'on est quelque part dans la demoiselle en détresse? Non. Alors, est-ce que ce serait pas mieux que les femmes se sauvent elles-mêmes. Et donc, en fait, je vais avoir des tas de garde-fous qui me viennent de mes ouvrages précédents. Et du coup, je peux essayer de façonner une histoire qui me plaît. Et ça, c'est extrêmement agréable. Et c'est très différent que d'être dans une posture d'analyste. Puis ça me permet... Enfin, en fait, c'est vraiment une liberté incroyable, quoi. De ton, d'action, ça me permet de dire ce que je veux. Sauf qu'en plus, c'est pas moi qui le dis, c'est des personnages de fiction. Mmh. Et donc, en fait, je peux faire dialoguer des choses avec lesquelles, en plus, je suis pas forcément d'accord, mais faire exister une discussion. Je faisais un petit format sur mon compte Instagram il y a quelques années, ça fait très longtemps que je l'ai pas fait, mais j'avais un petit format que j'appelais Café Philo. Mmh. Et en fait, c'est un petit peu la même chose, c'est-à-dire que je mettais des personnages autour d'une table de café et je les faisais discuter d'un sujet de société. Et donc, du coup, en tant qu'autrice, je prenais tour à tour tous les côtés du débat de la table. Et ce qui était intéressant, qui advenait au milieu, c'était la discussion. Et pour moi, ma BD, elle est un peu comme ça.
1: Et bon, alors, pour les personnes qui connaissent la référence, La Cité des Dames, évidemment, ça fait donc directement référence à Christine de Pizan, qui donc a publié un livre en 1405, qui est souvent considéré comme l'un des premiers grands ouvrages féministes, parce que l'autrice répond au discours misogyne de son époque et défend la valeur des femmes. D'ailleurs, le livre apparaît dans votre BD, donc lorsque la princesse Kindé Bénite explique l'avoir trouvé dans une bibliothèque universitaire. Est-ce que vous avez voulu créer un dialogue direct entre l'ouvrage de 1405 et vous, votre univers fictif, qui reprend un peu des codes féministes et qui renverse un peu la table?
0: Bah, en fait, pour moi, mon procédé, il est proche de celui de la vraie Cité des Dames. C'est-à-dire que c'est aussi un dialogue et une discussion. Christine de Pizan, elle se met en scène dans la Cité des Dames et elle discute avec trois divinités. C'est justice, droiture et vérité, je crois. Donc, c'est un dialogue philosophique. Et moi, j'en ai fait quelque chose de très concret. C'est-à-dire que dans mon histoire, Kindé Bénite, elle veut faire une vraie ville, en fait. Elle prend le projet un peu au pied de la lettre en disant non, moi, je veux créer une cité où les femmes ne seront plus asservies et ce ne sera pas juste un outil philosophique, ce sera un vrai lieu. Sauf que je dis ça dans une BD qui elle-même est un outil. Et donc, en fait, pour moi, ma référence et mon hommage à Christine de Pizan, il est là. C'est-à-dire que je veux faire comme elle. C'est-à-dire que c'est hyper... Pardon, c'est hyper méta, en fait, La Cité des Dames. C'est genre, c'est un livre qui est lui... La Cité des Dames, c'est le livre. C'est le titre et c'est aussi un manuel, en fait, une boîte à outils pour clouer le bec des misogynes. Et ça marchait très bien en 1405 et je pense que ça va très bien marcher en 2026 aussi. Oui. Et donc j'aimerais bien que ma BD, ce soit aussi une forme de... Alors, encyclopédie, hein, c'est beaucoup trop pompeux, mais en tout cas, une forme de recueil de différentes pensées féministes qu'on va croiser, qui sont cette fois-ci... Celle-là, elle est vraiment contemporaine du Moyen-Âge, mais il y en aura des beaucoup plus modernes, que je mets dans la bouche de mes différents personnages pour qu'en lisant, on soit exposé à de la théorie féministe, mais peut-être pas aussi frontalement que si on lisait un essai et de manière plus agréable et plus subtile et peut-être plus digeste à lire puisque c'est dans un univers très dépaysant avec également plein d'aventures et plein d'actions.
1: Et donc cette BD que vous considérez comme méta et ce qui est vraiment méta, c'est vrai, est-ce que c'est pour vous une arme narrative, un rêve que vous n'avez pas suffisamment vu en BD?
0: Oui, complètement. Oui, complètement. Une arme narrative pour militer,
1: oui,
0: tu veux dire ?
1: Une arme narrative, une utopie, un lieu que vous n'avez pas vu suffisamment dans la BD avant ça ?
0: Oui, enfin, je l'ai beaucoup vu dans la BD, mais pas forcément de manière féministe.
1: Voilà,
0: c'est-à-dire que des BD
1: pas
0: d'aventure.
1: Avec des personnages féminins
0: voilà, c'est
1: qui...
0: ça. C'est ça, parce que je pense par exemple à la science-fiction, dans les romans, mais aussi la BD de SF, bah, c'est vraiment une matière à penser la politique, à penser la société dans laquelle on veut ou ne veut pas, surtout pas vivre. Et donc ça a beaucoup été fait, et je trouve que dans le genre de l'heroic fantasy, un petit peu moins, et encore moins pour parler de féminisme.

0: Et bon, de lutte sociale et de lutte des classes un peu plus, mais de féminisme assez rarement, parce qu'en plus, dans la fantasy, on a tendance à tomber dans des gros clichés d'un Moyen-Âge extrêmement oppressif et cauchemardesque pour les femmes, alors que bon, c'était pas plus cauchemardesque que d'autres époques, qui sont pas présentées comme ça, comme des époques où
1: les obscures,
0: fanatiques, ultra violentes, ultra misogynes, etc. Et donc, on penserait que c'est un peu le genre le moins propice à parler d'émancipation féminine, alors qu'en réalité, et ça encore une fois, je appris grâce au BD que j'ai publié avant et aux travaux que j'ai faits, qu'en réalité, c'est extrêmement propice à parler de la place des femmes dans la société. Mmh. Donc, effectivement, je l'ai peu vu, mais c'est quand même parce que je l'ai un peu vu que j'ai eu envie de le faire. C'est-à-dire que c'est parce que j'ai eu des bons exemples, assez récemment, en fait, autour de moi, que je me suis dit, ah, en fait, il y a une place pour un discours féministe en BD au Moyen-Âge. Je pense en particulier à Podom, qui m'a énormément inspirée, où, en fait, je voyais... une BD qui parle de féminisme, de queerness, de transidentité dans l'Italie du XIVe siècle. J'étais là, oh, en fait, c'est possible, on a le droit de faire ça. Et ça, c'était hyper important. C'est-à-dire que je pense qu'il n'y en a pas beaucoup et je suis contente de participer à faire quelque chose de nouveau. Mais c'est parce qu'il y en a déjà eu que moi, je me suis sentie capable de le faire.
1: Justement, donc, dans les récits médiévaux, les femmes puissantes sont donc très loin d'être absentes. Vous l'avez dit, il y a des sorcières, des magiciennes, des saints, des reines, des guerrières. Mais donc dans les récits d'époque, elles sont souvent sexualisées, diabolisées, ramenées à leur genre, à des descriptions très misogynes, notamment les complaintes, je crois, de Matteol, à qui répond Christine de Pisan dans son ouvrage de 1405. Vous avez voulu donc retourner ce regard-là, ou vous rappeler que effectivement le Moyen-Âge, c'est pas si pire que ça par rapport à aujourd'hui, en fait, et que En fait, c'est pas complètement déconnant de créer des héroïnes féministes au Moyen-Âge, et vous en avez fait des personnages qui sont extrêmement sujets, qui bougent par eux-mêmes et qui n'attendent pas les hommes.
0: Bah oui, déjà par fidélité à une certaine réalité historique, qui est du coup hyper galvaudée, complètement transformée, complètement clichée par... des yeux contemporains. Et puis, c'est important aussi de le dire, contemporain et extra-européen. C'est-à-dire que le genre de la fantaisie, en tout cas en littérature, il est dominé par les écrivains et les écrivaines américains. Mmh. Enfin, états-uniens plutôt. Mmh. C'est un pays qui a pas de Moyen-Âge. Oui. Et donc, ils voient aussi le Moyen-Âge européen avec des lunettes déformées. Et donc, ils mélangent des choses parfois où il y a 1000 ans d'écart entre les deux des trucs. C'est-à-dire que j'étais à un panel au Festival des Intergalactiques à Lyon le week-end dernier, où on parlait de certains vêtements qui vont être de la fin du XVIe siècle, mélangés avec des épées vikings de 600 après Jésus-Christ. Et ça paraît complètement normal, ou des châteaux, ou des architectures qui bougent pas pendant 1000 ans, 1500 ans, etc. Et donc, je trouve que c'est aussi important de se dire que ce qu'on connaît de l'heroic fantasy, c'est aussi écrit et souvent dessiné par des personnes qui ont une vision ultra galvaudée du Moyen-Âge. Et moi, j'avais à cœur de faire quelque chose qui ressemblait un peu au vrai 13e, 14e siècle, tout en étant fictionalisé. Ça, c'est vraiment revendiqué, mais quand même de dire, en fait, il y a des médiévistes qui font des travaux incroyables. Il y a une période qui est riche et qui a beaucoup de choses à nous apprendre. Donc, inspirons-nous de ça. Mais ça a beaucoup de choses à nous apprendre, même en termes de démocratie, en fait. Il y avait des formes de démocratie participative au Moyen-Âge dont on gagnerait à s'inspirer aujourd'hui, je pense. Et ça, c'est très méconnu, en fait, parce qu'on a cette idée du seigneur ultra cruel qui a une domination ultra totale, mais ça, c'est aussi l'objet d'une narration, d'une fiction. Donc j'avais à cœur de faire ça, dans un premier temps. Et puis aussi, il faut pas oublier que dans Heroic Fantasy, il y a fantasy. Et donc, malgré cette espèce de fidélité au récit historique qui me tient à cœur, c'est aussi de la fiction. Et parce que c'est de la fiction, il n'y a pas lieu de être réaliste là où ça nous arrange. C'est-à-dire que souvent, on est en mode, c'était une période très misogyne, donc je suis obligée de faire des personnages qui sont tous super misogynes. Donc ça insulte les femmes à foison, ça fait un espèce d'humour graveleux, parce que bien sûr, dans les armées, les soldats, c'était ça qu'ils devaient dire et penser. Sauf qu'en réalité, on est dans un monde où il y a de la magie, où il y a des dragons, où il y a très souvent des zombies, où il y a, des arbres qui parlent, qui se déplacent. Si on a ça, pourquoi est-ce qu'on n'est pas fidèle à la réalité sur ce plan-là, mais par contre, on est fidèle à la misogynie. Moi, je trouve
1: oui,
0: que c'est
1: vrai qu'il y a une cohérence là-dedans.
0: Mais c'est pas du tout cohérent. Mais voilà. Et donc, du coup, je dis là, bah non, en fait. Moi, j'ai envie d'avoir des ordres de chevaleresse. J'ai envie d'avoir des femmes qui mènent l'action parce qu'elles ont tel droit et capacité dans telle région du monde. Parce qu'en fait, j'invente le monde et c'est moi qui fabrique les règles. Et donc, si on s'affranchit du réalisme pour certains trucs, j'aimerais bien qu'on s'en affranchisse dans les côtés les plus misogynes pour pouvoir faire des héroïnes qui vraiment font des choses.
1: Et justement, tout à l'heure, vous faisiez un peu la liste des questions que vous vous êtes posées en écrivant cette BD, notamment si j'écris ce personnage comme ça, est-ce que c'est pas répondre un peu à des clichés, etc. Comment est-ce que, avec toute l'imaginaire qu'on nous a un peu imposé de la chevalerie, des récits de chevalerie, de la fantaisie médiévale et des images de femmes qui nous ont été un peu imposées dans ce cadre-là, comment vous vous êtes mis en position d'écrire une héroïne qui n'est pas juste un objet, mais bien un sujet ?
0: Eh ben, je me posais tout le temps la question de la gentilité. Est-ce que mon personnage mène l'histoire ? Est-ce que c'est ses choix qui impactent la narration ? Ou est-ce qu'elle fait que subir son histoire ? Et moi, je voulais vraiment que les choix de mes personnages soient des moments déterminants et que justement, on puisse s'identifier à ses choix et se demander, est-ce que moi, j'aurais fait pareil ? Là, comment est-ce qu'elle va s'en sortir ? Parce que, indépendamment du genre du personnage, c'est ça que je trouve intéressant. C'est d'avoir quelqu'un dans une situation périlleuse et de se dire, bon, alors là, j'ai mis des grosses contraintes parce que j'ai quand même fait un monde... très sexiste. Oui. C'est-à-dire que il y a deux approches un peu pour faire de la fantaisie féministe. Soit on fait vraiment une œuvre féministe où il n'y a pas de sexisme qui existe. Je pense au Priori de l'Oranger de Samantha Shannon, qui est un super exemple où il n'y a pas de misogynie dans son monde. C'est fabuleux, c'est tellement reposant à lire. Il y a plein d'autres conflits, il y a des conflits armés, il y a des conflits de classe, etc. Mais il n'y a pas de sexisme et pas de racisme, je crois, dans son monde. Et ça en fait une œuvre féministe intrinsèquement. Moi, j'avais envie que dans mon œuvre, il y ait des féministes. Pour qu'il y ait des féministes, il faut qu'il y ait du sexisme. Donc, j'avais envie de créer une société avec des grosses contraintes pour les femmes, mais que du coup, on les regarde se débattre et s'ingénier à les combattre et à vouloir la transformer. Et donc ça, c'était aussi une ambition, en fait, que la misogynie soit pas un prétexte à faire souffrir mes personnages féminins, mais au contraire, un lieu d'engagement, un lieu qui fait éclore, comme dans la vraie vie, en fait, un lieu qui fait éclore la solidarité et la sororité, et un lieu où on va se penser politiquement. Et c'est en ayant ça en tête, en fait, que j'ai construit mes différentes intrigues.
1: Justement, donc les mariages politiques, les lignées, l'héritage, la cour, c'est quand même des classiques du récit médiéval. Qu'est-ce que ça a changé pour vous de le regarder du point de vue de femme au pluriel ? Parce que je dis une héroïne, en fait, il y en a plein d'héroïnes.
0: Je les ai mises dans des situations qui, de prime abord, peuvent paraître assez classiques. J'ai une héroïne qui doit faire un mariage de raison parce que son héritage est un gros enjeu politique. Là-dessus, je me suis un peu inspirée du destin d'Aliénor d'Aquitaine, qui donc hérite du duché d'Aquitaine, qui est genre un tiers de la France à l'époque où elle en hérite. Donc, qui elle épouse, c'est vraiment un enjeu très important. Et là, j'ai copié un petit peu ça pour les prémices de mon personnage du début. J'ai un personnage qui est déchu de son rôle politique, alors qu'elle n'a rien fait, mais parce que c'est un pouvoir que les hommes politiques ont. Et j'ai une troisième personnage féminine qui est beaucoup plus indépendante, beaucoup plus libre et beaucoup plus versatile. Et en fait, je voulais des personnages qui soient situés à des endroits différents du champ social et que donc du coup, elles aient des manières de penser leur oppression et leurs privilèges qui diffèrent les unes des autres. Et un des écueils dans lesquels j'ai essayé de pas tomber aussi, c'est de faire des personnages qui seraient un peu des copies conformes dans plusieurs œuvres de fantasy que j'aime bien en plus, mais les personnages ont un peu féminin ou un peu toute la même personnalité. C'est ce genre de meuf rebelle et combative et courageuse, et c'est super, mais du coup elles perdent un petit peu de leur spécificité. Et moi, j'avais envie que, en fait, ça dépend lesquelles évidemment, mais il y en a, je pense qu'il y en a deux en particulier, je pense que si elles se rencontraient, elles ne s'entendraient pas du tout. Et je trouve ça intéressant aussi. Et en fait, comment est-ce que je m'en suis sortie ? Il y a une personnage notamment, enfin, je ne sais pas si je les nomme, mais...
1: C'est pour ne pas spoiler, en
0: d'accord.
1: fait, que je...
0: très bien, bon, alors on va rester dans le... Ok. Qui est dans un univers très cloisonné. Oui. Elle se retrouve dans un couvent et elle doit composer avec les contraintes énormes de ce couvent. Et c'est un ton assez différent de d'autres personnages dans l'histoire, où les autres, ça va plutôt être comment est-ce qu'on va influer politiquement et comment est-ce qu'on va essayer de tirer son épingle du jeu du jeu d'alliance, en fait, qui a lieu à la capitale, et comment est-ce que ce mariage de raison, ça on peut en fait en faire un atout, plutôt que d'avoir une approche peut-être plus classique où ce serait de frontalement dire « je ne veux pas me marier, donc je fugue ». Moi, j'avais pas envie de ça. J'avais envie de dire « non, t'es obligé de te marier, c'est les règles de ton univers et c'est les règles de ta société, mais comment est-ce que tu fais pour faire de cette situation que tu subis quelque chose que tu retournes à ton avantage, en fait ? On t'a dealé un jeu de cartes, et qu'est-ce que tu fais avec ce jeu-là ? Et pour le personnage qui est au couvent, c'est un peu la même chose, sauf que les contraintes sont... beaucoup plus, ouais, c'est ça. Les contraintes sont plus fortes et elle est beaucoup plus seule. Elle a beaucoup moins d'alliés. Et là, c'était plus en mode mystère et survie presque. Et j'avais envie qu'on se demande, moi, qu'est-ce que j'aurais fait ? Là, qu'est-ce qu'il faut qu'elle fasse ? À un moment, il y a un choix. Est-ce qu'il faut dénoncer ou pas dénoncer ? Comment est-ce que je préserve ma survie ? Comment est-ce que j'ai le luxe de faire acte de solidarité quand je suis menacée ? Et tout ça, c'était des questions en fait que mes personnages se posent en permanence. Et je spoil un tout petit peu, mais quelque chose que j'ai vraiment revendiqué dans ce tome 1, c'est que l'attitude qui est la plus gratifiante, c'est toujours la solidarité. Toujours, toujours.
1: C'est vrai qu'il y en a beaucoup dans cette BD. Oui. Il y en a beaucoup, ça fait du bien de le lire aussi. C'est pas que des personnages hyper badass qui s'étranglent les unes les autres. Et justement, est-ce que prendre le Moyen-Âge, ça vous permet de parler du patriarcat d'une place vraiment très, très éloignée ? Comme un théâtre un peu, où les rapports de pouvoir deviennent très visibles et ça vous...
0: Pas si éloigné que ça, en vrai.
1: Ah, on est dedans, donc bon.
0: Ouais, c'est ça. Mais c'est vrai qu'en fait, on peut les exacerber, les rapports de pouvoir. Mm. Parce qu'on a beau dire que c'était pas si terrible que ce qu'on pourrait croire au Moyen-Âge. Bon, on n'est plus... c'était pas non plus incroyable, ouais. On va pas se mentir. Et le fait d'avoir un roi qui a tout pouvoir, d'avoir une société extrêmement, extrêmement stratifiée. En fait, non, c'est pas tellement lointain. C'est juste que ça met en lumière des choses qui sont encore vraies aujourd'hui. Et donc, ça me sert juste à les décaler dans un univers qui est dépaysant et dans lequel il est agréable de se plonger, mais qui nous fait, en théorie, remarquer des petits parallèles avec notre société à nous. Et aussi, ce que ça permet, c'est pas juste... Parce que là, j'ai l'impression qu'on donne peut-être une image un peu aride de ce qu'il y a dans ma BD, mais c'est pas non, juste des gens qui discutent de politique. Mais c'est aussi... C'est de l'aventure, en fait.
1: Oui, c'est de l'aventure.
0: L'heroic fantasy, c'est aussi des gens qui voyagent, qui se déplacent, des paysages fabuleux qu'on découvre, des contrées, des cultures auxquelles on va se confronter... Il y a un peu de magie, il y a beaucoup de mystère. Donc ça, pour moi, c'est aussi engageant et ça permet de... Ouais, c'est un peu ce que tu disais, un peu de théâtraliser ces rapports de force pour nous faire prendre conscience de choses dans la vraie vie aussi. Mmh.
1: On va faire une petite pause dans la mission pour accueillir notre chroniqueuse Chloé. Salut Chloé.
2: Bonjour.
1: De quel mythe tu vas nous parler aujourd'hui ?
2: Alors Blanche Sabat, votre livre s'ouvre sur une scène où une jeune fille a marié sème ses prétendants en menant son cheval au galop. Et l'un d'eux meurt même dans cet accident. Et du coup, cette scène m'a tout de suite fait penser au mythe d'Atalante.
1: Qu'est-ce que c'est Atalante ? Qui sait ?
2: Alors Atalante, elle est abandonnée à la naissance par son père, un roi qui voulait un fils. Recueillie par une ours, elle grandit dans la forêt sous la protection d'Artémis, la déesse de la chasse, des espaces sauvages et des jeunes filles avant le mariage. Donc voilà, dans la Grèce antique, les jeunes filles nobles passaient une période sous la garde d'Artémis avant d'entrer dans le monde des femmes mariées. C'était un rite de passage. Et Atalante, elle refuse ce passage. Elle veut rester du côté de la liberté. Donc quand son père la retrouve, il est finalement ravi. Et donc, comme tout bon père, il veut la marier. Donc elle ne dit pas non, mais elle pose une condition. Elle n'épousera que celui qui la bat à la course. Et ceux qui perdent seront mis à mort. Or, personne ne la bat.
1: C'est une façon très radicale de refuser un mariage.
2: Oui, avec la course, elle affirme son autonomie. Donc Atalante ne dit pas non frontalement. Elle négocie ses propres règles dans un monde qui ne lui laisse pas le choix. C'est une figure de résistance. D'ailleurs, elle ne fait pas que courir. C'est aussi une guerrière reconnue. Elle tue le monstrueux sanglier de Calydon. Et c'est aussi la seule femme à participer à l'épopée de Jason et des Argonautes, ces héros qui vont chercher la Toison d'or. Ce qui m'interpelle, c'est que son mythe est connu, mais elle n'a jamais eu d'œuvre majeure qui lui soit entièrement consacrée. Donc il n'y a pas de tragédie grecque, pas d'épopée. Elle apparaît ici et là, par exemple chez Ovide, mais toujours en personnage secondaire. C'est un mythe que tout le monde connaît dans la Grèce antique, mais avec une femme que personne n'a jugé bon de mettre au premier plan.
1: Et pourtant, elle a beaucoup de qualités. Ça fait plaisir d'avoir pour une fois une héroïne qui accomplit des exploits.
2: Oui, mais bon, ça finit mal pour elle. Donc un prétendant aidé par Aphrodite sème des pommes d'or sur la piste de course. Atalante s'arrête pour les ramasser. Elle perd et elle doit se marier. Et la fin est sombre. Les deux époux font l'amour dans un sanctuaire sacré. Ils sont transformés en lions en punition pour ce sacrilège. Donc Atalante, la femme libre, finit bête sauvage.
1: Donc c'est pas vraiment un happy ending.
2: Non. Effectivement, Atalante incarne une idée très simple et très forte. Les mythes grecs donnent parfois aux femmes une puissance extraordinaire, mais ils cherchent ensuite à la reprendre. La liberté d'Atalante est célébrée, mais seulement temporairement. Le récit insiste ensuite sur le prix à payer, même si perso je pense qu'il en vaut la peine. Ce qui est intéressant, c'est que le mythe est enserré par des déesses féminines. Artémis la protège dans sa liberté, Aphrodite la ramène dans l'ordre du mariage et du désir, jusqu'à la punir quand ce désir déborde. Donc c'est pas un homme qui la neutralise, c'est une puissance supérieure qui la fait revenir dans l'ordre des choses. Donc les mythes grecs peuvent parfois concéder aux femmes une place exceptionnelle, mais cette place est fragile, comme si leur indépendance devait aussitôt être cadrée, corrigée, domestiquée. Mais c'est aussi ce qui rend Atalante si moderne. Dans une lecture antique, elle peut apparaître comme un avertissement adressé aux femmes qui s'écartent des normes, mais dans une lecture contemporaine, elle devient aussi une héroïne d'émancipation, une femme qui court, qui résiste et qui refuse d'être définie par les attentes des autres.
1: Ce qui fait donc penser à Kin, l'héroïne de la BD de Blanche Sabat.
2: Kin part du même point de départ qu'Atalante. C'est une jeune fille qu'on veut marier dans un monde qui ne lui demande pas son avis. Mais elle ne cherche pas à fuir, elle intrigue, elle manœuvre, elle cherche à orienter son destin de l'intérieur. Et c'est peut-être ça la différence entre le mythe antique et ce qu'on peut imaginer aujourd'hui. Et c'est peut-être aussi pour ça qu'Atalante n'a jamais eu son œuvre et que Kin, elle, a la sienne.
1: Merci beaucoup Chloé. Vous êtes toujours sur Radio Campus Paris, le 93.9 FM, et vous écoutez toujours On se lève et on se casse. On est avec Blanche Sabat, la dessinatrice et autrice de La Cité des Dames, Le Secret des Cicas, son premier tome. Juste avant notre pause, je voulais vous demander également... dans votre bande dessinée, donc la particularité, c'est que les personnages masculins, bien qu'ils soient rois pour certains, sont très peu visibles, très secondaires. On ne les voit que rarement. Ils restent en arrière-plan. On comprend bien quand on les voit qu'ils ont beaucoup de pouvoir. Mais est-ce que ça vous a demandé un effort particulier de réfléchir à une histoire où effectivement les personnages de pouvoir traditionnellement sont très peu vus?
0: Pas vraiment. En fait, comme mon prémisse de base, c'est que c'est mes personnages principaux, j'ai un petit casting de 6 personnages principaux, veulent changer la société, veulent influer sur leur monde. Il fallait nécessairement qu'ils ne soient pas directs dans des positions ultra dominantes ou de pouvoir, puisque dans ces cas-là, il n'y a plus d'intrigue, puisqu'ils peuvent changer le monde, puisque bah voilà, si c'est le roi, le héros, il a déjà une énorme prise sur la politique du pays ou du royaume en l'occurrence. Donc le fait que ce personnage-là, en tout cas, il reste plutôt dans le mystère et qu'on ne l'ait pas encore totalement découvert, on va en découvrir plus sur lui plus tard, ça ne m'a pas demandé beaucoup d'efforts. En fait, mes personnages masculins, je donne une certaine vision de la masculinité aussi. Oui. C'est-à-dire que c'est des personnages qui sont amis avec des femmes, qui les écoutent, qui sont sensibles aux idées qu'elles partagent, à leurs désirs, qui ont eux-mêmes des propres désirs d'émancipation ou de transformation de la société. Mmh. Et donc du coup, ce que je dis un peu en filigrane, en montrant assez peu une masculinité très dominante et plutôt beaucoup une masculinité plutôt douce et moi je trouve intelligente en fait, ça dit quelque chose de ce que je pense des masculinités en général, je pense.
1: Il y a moyen d'avoir une bonne masculinité sympathique. Et pour se refocaliser un peu sur Kindura, donc une de vos héroïnes principales, elle apparaît très vite comme un personnage donc en mouvement. Donc comme le disait Chloé, elle monte à cheval, elle observe, elle répond. Elle n'est pas du tout figée dans une posture de princesse. Vous disiez que vous étiez un peu posé la question, moi qu'est-ce que je ferais dans cette situation? Comment vous l'avez construite?
0: Cette héroïne?
1: Oui.
0: C'est compliqué.
1: Est-ce que vous êtes inspirée de personnages dans votre vraie vie ou de personnages mythologiques?
0: Plutôt de personnages historiques. Ouais. Donc un peu Aliénor d'Aquitaine au début, un peu de mes héroïnes préférées. Moi, je suis vraiment une fan inconditionnelle de Titanic. Et j'ai réalisé assez tard, finalement, qu'elle ressemblait un peu à la Rose de Titanic. D'ailleurs, enfin, une fois que je l'ai réalisé, c'est devenu délibéré. Mmh. Mais à la toute fin de l'histoire, elle porte la même robe que Rose.
1: Ah, oui, c'est vrai.
0: La robe Premier Empire rose pâle,
1: ouais.
0: que Rose porte tout à la fin du film. Mm. Cette idée de... On retrouve en fait cette intrigue du mariage forcé, cette intrigue d'être d'une classe très privilégiée et vouloir tirer son épingle du jeu et s'émanciper de plus en plus. Et donc, je pense qu'il y a pas mal de... Cette manière-là de construire les héroïnes a vachement été influencée par ce type d'héroïne courageuse que j'ai trouvée chez James Cameron, du coup. et puis après, ouais, c'était, j'ai mis beaucoup de moi-même aussi dans cette héroïne-là. Alors, c'est pas à dire que j'ai son degré de courage ou d'intelligence, mais elle me ressemble un petit peu. Non, alors, ça, c'est sûr que non. Ça, c'est sûr que non. Mais aussi des idées qui m'animent, évidemment un peu de Christine de Pizan, parce que je trouve que son destin à elle, sa vie, déjà son œuvre est incroyable, mais aussi le destin qu'elle a eu, la vie qu'elle a menée, ont été extrêmement inspirants. Et donc du coup, Keane, c'est un petit peu... À un moment, il y a un débat. Enfin, un débat, ouais, une discussion quand un pique-nique entre plusieurs personnages qui discutent et qui disent qu'il y a plus d'une façon d'être prisonnier et il y a aussi plus d'une manière de s'émanciper.
1: Oui.
0: Et Keane, elle incarne une manière de s'émanciper. C'est plutôt par les livres, par la connaissance, par l'écriture, par le savoir. Et ça, c'est un truc dans lequel je me retrouve beaucoup puisque j'écris des livres. D'autres personnes, je pense au personnage de Hagar, je pense au personnage de Mao, vont avoir des manières de s'émanciper très différentes parce que leurs contraintes ne sont pas les mêmes. Je pense au personnage de Baldwin aussi. Et en réalité, d'ailleurs, elle le discute avec Hagar à ce moment-là, où elle dit « user des poignards plutôt que des livres ». Et donc, on a un peu ces deux outils. Mmh. Et sur la couverture, Keane, elle a les deux dans les mains. Elle a un livre dans une main et un poignard dans l'autre. Mmh. Il y en a un qui est face vers le monde et l'autre qui est caché dans son dos. Mmh. Et donc, ça illustre un petit peu cette dualité de, qui n'est pas forcément présente, c'est ce personnage-là, mais qui est présente dans mon univers en général, de il y a plusieurs manières de lutter, en fait. Et il y a plusieurs stratégies et à chacun de se reconnaître dans certaines.
1: Et est-ce que, à l'inverse, vous aviez des contre-modèles que vous vouliez absolument pas, dont vous ne vouliez pas vous rapprocher en fait, en termes de BD, de personnages féminins?
0: Je voulais pas. C'est plutôt des fils narratifs que je voulais pas reproduire, des clichés. C'est pas vraiment des personnages en particulier, mais plutôt je voulais pas de méchante femme fatale sorcière. Ça, je trouve que c'est trop cliché. Puis je sais pas trop ce que ça raconte en fait. Je voulais pas de scène. Je voulais pas que la virginité, par exemple, ce soit un espèce de truc qui prenne beaucoup de place dans l'intrigue, comme c'est le cas dans beaucoup.
1: C'est vrai
0: beaucoup
1: que...
0: d'œuvres de fantasy. En fait, j'en ai marre qu'on me parle de ça. Je trouve que c'est un espèce de regard un peu pervers et fétichisant sur la virginité, sur le corps de femmes très jeunes, la pratique là, d'avoir une consommation du mariage public et ensuite de montrer le drap ou je sais pas quoi. C'est quelque chose de hyper marginal au Moyen-Âge. Pourtant, c'est quelque chose de surreprésenté dans les
1: œuvres. Films et tout.
0: Vraiment beaucoup. Parfait. Alors que je suis là, mais en fait, c'est glauque, c'est douloureux, c'est pas cool. J'ai pas envie de faire subir ça à mon héroïne. Pour moi, c'est vraiment évacué dès le début. Hop, c'est quelqu'un qui a une sexualité libérée. Je pense que le sexe peut être un lieu d'émancipation et de politisation aussi. Et donc, j'avais envie de montrer ça plutôt que de montrer une sexualité qui soit terrifiante, douloureuse et publique. Non, mais vraiment.
1: Vraiment, les ingrédients d'une sexualité.
0: D'une bonne sexualité, finalement. Donc, voilà. Exactement. Donc, moi, j'ai inversé ça. Enfin, j'ai vraiment pris le contre-pied de ça. Donc, il y a certaines choses comme ça où je me suis dit, OK, qu'est-ce que j'ai trop vu et que je ne veux pas voir? Et dans quoi est-ce que je veux pas mettre mon héroïne? Et du coup, pareil, en fait, la discussion que Keane a avec Hagar sur des sujets encore ultra contemporains qui sont la contraception, j'ai envie qu'on parle de ça, en fait, plutôt.
1: Oui. C'est vrai que c'est hyper intéressant de voir un personnage traiter la sexualité de la manière comme un non-sujet, comme si c'était, bah voilà, c'est bon, on a un crush, on va le faire, c'est bon.
0: Ça.
1: Et de dire, bah oui, on va avoir une sexualité avant le mariage, il y a des manières de, à cette époque-là, médiévale, de faire. Et de pas se faire couper la tête à la fin.
0: C'est ça. Et c'est quand même dangereux. C'est-à-dire qu'elle est dans une position où c'est un peu risqué de faire ça. Mais c'est pas grave, en fait. Voilà. Les héros ont des comportements dangereux dans tous les romans.
1: Ouais.
0: Et ça nous paraît OK. Et je vois pas pourquoi une femme qui aurait une sexualité libre et assumée, parce qu'on l'a fait dans cet univers-là, elle serait ultra, méga sévèrement punie. Moi, j'avais pas envie de ça.
1: Elle a aussi quelque chose. Kindura, elle a aussi quelque chose j'ai dit Kundura deux fois. Pardon. Elle a quelque chose de drôle, d'un peu indiscipliné, pour vous, pourquoi c'est important l'humour pour une héroïne féministe?
0: Moi, j'avais envie que ce soit un personnage qui soit sympathique aussi. Pour moi, c'est important d'avoir des personnages qu'on aime bien, qui soient pas non plus tout le temps ultra premier degré, auxquels on puisse s'identifier, qui puissent nous ressembler. Et donc, du coup, il y en a pas beaucoup, mais il y a quelques petits moments d'humour et de légèreté qui humanisent, je pense, les personnages. Parce que soit quand on leur fait vivre des épreuves absolument abominables, soit quand ils sont très très motivés par une cause très noble, je trouve que ça les éloigne aussi un petit peu
1: des
0: personnages humains et donc j'avais besoin qu'elle soit accessible aussi. Et je sais qu'à un moment on me l'a dit ça en dédicace l'autre jour, qu'on aimait beaucoup une conversation qu'elle a avec le personnage de Thalma à un moment donné. Ils font un voyage ensemble et ils ont une petite conversation qui, moi, là pour le coup, c'est des trucs inspirés un peu de la vraie vie, c'est genre le rapport que je peux avoir avec mon petit frère ou avec certains de mes meilleurs amis, et on m'a dit ah mais ça fait du bien, ils ont l'air d'être vraiment humains et de vraiment bien s'entendre. Et j'étais là, oui, bah c'était délibéré, quoi.
1: Ok. Et souvent, quand on parle de personnages féminins forts, on oublie qu'un personnage féminin fort, c'est pas une badass qui a zéro vulnérabilité, qui ne pleure pas, qui n'a pas d'émotion, qui n'a pas de tristesse, etc. Là, dans ce personnage, dans ces personnages, vous montrez que des personnages avec des vulnérabilités, de la tristesse, des cœurs brisés, etc. Vous y avez pensé à ça vraiment délibérément, de se dire, ben, ça va nous éloigner, les lecteurs, de ces personnages-là, si on... Et puis, c'est pas réaliste.
0: Ben, ouais, j'y ai pensé, mais surtout... C'est venu aussi assez spontanément, c'est-à-dire que je pense que c'est aussi une forme de female gaze, parce que je me suis entraînée avec mes autres BD, puis parce que je suis une femme et une féministe. Je pense que juste, moi j'ai de l'affection pour mes personnages et j'ai de l'empathie pour eux. Et donc Mao par exemple, elle a un arc très dur, et donc en fait, bien sûr qu'il y a des moments où elle va être triste et seule et perdue, et ça en fait pas d'elle quelqu'un de faible en fait. Et justement, on est aussi courageux quand on est vulnérable. Et donc pour moi, c'était juste me demander... qu'est-ce qu'une jeune femme de 16 ans, à ce moment-là, ressentirait s'il y avait, enfin, en ayant vécu ces choses-là? Bah, moi, je pense qu'elle serait comme ça. Et c'est juste une manière de les humaniser encore et une manière d'avoir de l'empathie et de la bienveillance pour mes personnages.
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1: Radio Campus Paris, le 93.9 FM, et vous écoutez toujours On se lève et on se casse. Nous sommes toujours avec Blanche Chabat, la dessinatrice et autrice de La Cité des Dames aux éditions d'Argo. Un premier tome paru le 24 avril 2026. Blanche Chabat, en termes d'écriture d'histoire, comment on fait pour passer d'un récit à un regard féministe sans qu'on ait l'impression que les personnages récitent un discours?
0: Alors, c'est pas facile, et d'ailleurs, je trouve que c'est peut-être un des défauts de mon tome 1, c'est qu'il est assez bavard et qu'il y a des personnes qui ont des discours politiques. Je veux dire, Baldwin, il fait un discours pendant 6 pages. On assiste à sa soutenance de thèse, et du coup, il nous présente une thèse. Et moi, j'aime bien le fait d'avoir fait un personnage d'étudiant où, du coup, c'est logique qu'il nous récite un discours, mais de fait, c'est très frontal, quoi. Et donc, voilà.
1: De temps en temps, il faut placer des idées quand même,
0: c'est
1: ce premier tome.
0: Exactement. Et donc, c'est pas facile de pas avoir un personnage qui est juste un porte-étendard d'une cause et qui a une vraie personnalité. Et pour moi, ce que j'ai trouvé comme manière de contourner ça, c'est de lier le propos à l'action. C'est-à-dire que, par exemple, pour la thèse de Baldwin, mais c'est un petit peu pareil pour La Cité des Dames de Keane, pour la thèse de Baldwin, sa thèse, c'est ce qui lui permet de se rapprocher du pouvoir. Il est pas juste là... tranquille dans sa chambre en train de dire mais si nous abolissions le pouvoir et le servage. Et c'est pas juste quelqu'un qui pense tranquillement, il doit prononcer un discours, et ce discours est un moyen pour arriver à ses fins, c'est-à-dire se rapprocher du pouvoir pour ensuite pouvoir influer sur sa société, sachant que lui, il est démuni mais il a des bons alliés. Donc il doit ruser en fait, et il doit penser stratégie pour tirer son épingle du jeu. Et donc le discours, c'est un moment central. En plus, il s'appelle vraiment le discours. Je veux dire, c'est le discours sur la servitude volontaire que j'emprunte à la Boétie. Et il est central dans l'intrigue, parce que s'il prononce pas ce discours, il se lie pas d'amitié avec le roi. S'il se lie pas d'amitié avec le roi, il n'y a pas de résolution de l'intrigue du mariage. Et l'intrigue du mariage, c'est le fil narratif de Keane qui drive l'action depuis le début. Et donc, en fait, je me suis servie de ma trame narrative pour enchâsser un propos politique très radical, qui en plus nous vient de temps très reculés. Bon, c'est plus la Renaissance que le Moyen-Âge, mais enfin quand même, c'est très lointain, c'est 1550. Et donc pour moi, avoir un personnage qui discourt sur un sujet, c'est pas forcément un problème du moment que c'est cohérent dans notre intrigue, du moment que c'est diégétique quoi, dans le récit. Et si on en fait un point névralgique de notre narration, bah c'est ok. Et c'est un petit peu pareil pour La Cité des Dames. Bon voilà, c'est le titre, c'est un projet. Et qu'est-ce que ça veut dire fonder une Cité des Dames ? J'avais besoin que Kin elle définisse ça parce que c'est son projet politique. C'est pour ça qu'elle a envie de faire le meilleur mariage possible. C'est pas juste pour ne pas être mariée à une brute. Donc ce qui est un destin qu'elle refuse dès le début, c'est aussi parce que le mariage est une fin, exactement comme Baldwin, enfin, de toute façon c'est pas un hasard s'ils s'entendent bien les deux, c'est aussi un outil pour peut-être avoir une influence politique que d'autres femmes dans sa société n'ont pas. Et donc du coup, définir ce que c'est sa Cité des Dames, ça devient important pour que juste on la comprenne mieux et on comprenne mieux qui elle est. Et donc moi, mon astuce c'est de faire ça et de faire dialoguer les personnages entre eux, pas tellement en récitatif, mais juste, c'est aussi pour ça que j'ai choisi des personnages qui se situent à des endroits différents de leur société, parce que nécessairement leurs discours sont différents.
1: Et par exemple, dans la manière dont vous dessinez les corps de vos personnages, est-ce qu'il y a aussi un questionnement particulier pour, je sais pas, pour mieux représenter, pour...
0: Ouais, à fond. Mais c'est pas encore méga visible pour l'instant, parce que mes personnages sont encore très jeunes.
1: Oui, ils ont 18 qu'ils vont,
0: voilà, c'est ça. Kin, elle a 18 ans au début de l'intrigue, elle a 20 à la fin du tome 1. Tome 1, il y a à peu près 2 ans qui s'écoulent. Et donc, on est dans une sortie de l'adolescence au commencer de l'âge adulte. Et donc, en termes de physique et aussi de style, le character design de mes personnages va beaucoup évoluer au cours de l'histoire. Je spoile pas parce que je ne dis pas qui, mais il y a des personnages qui vont se queeriser, qui vont se queer-coder.
1: Okay.
0: Ça va arriver.
1: Trop bien.
0: Il y a des personnages qui vont plus avoir exactement les mêmes corpulences en termes de longueur de cheveux, ça va changer aussi. Enfin voilà, pour l'instant c'est encore un petit peu uniforme parce que c'est les prémices de l'histoire.
1: Ils sont jeunes
0: et ils sont comme mon histoire, c'est très méta. Ils sont jeunes, mon livre est jeune, c'est nouveau, c'est voilà. Mais au fur et à mesure ça va changer et c'est évidemment quelque chose auquel j'ai vraiment beaucoup pensé.
1: Et votre histoire là, elle est écrite complètement? Vous avez le nombre de tomes complets déjà écrit ou vous êtes encore en train d'écrire
0: Non, j'ai un synopsis complet pour chaque tome.
1: Ok.
0: Et ça va être en 6 tomes et je sais ce qui se passe dans chaque tome, mais c'est des synopsis, c'est-à-dire que c'est très succinct et j'ai beaucoup beaucoup de marge de manœuvre pour modifier, agencer et tout. Et en fait, l'histoire, je la trouve en dessinant. Elle n'est pas fixée tant que je ne l'ai pas dessinée.
1: D'accord.
0: Parce qu'il y a certaines choses qui ne marchent pas. Qui marche bien à l'écrit, et puis quand on les met en image, on se rend compte que ça marche pas du tout. Il faut changer. À l'inverse, parfois on avait écrit un truc et puis on dessine autre chose et on se rend compte que c'est mieux. Et donc on se dit, en fait, du coup, c'est pas ça qui va se passer, parce que visuellement, ça c'est beaucoup plus intéressant. Et j'aime bien cette liberté, du coup, c'est pas fixé, mais je sais où on va, globalement.
1: Ok, d'accord, bonne nouvelle. et dans les premières pages, on a donc un univers de cartes, de royaumes, parce que tout est fictif dans ce monde dans lequel les personnages se meuvent. On a des duchés, des déplacements. Qu'est-ce que ça permet, la géographie imaginaire, de raconter politiquement ? Est-ce que ça facilite ? Ou alors vous êtes juste éclaté ? Vous avez dit, on va créer un monde.
0: Pour moi, ouais, pour le coup, la géographie, c'est vraiment le prétexte à ce que mes personnages vivent des aventures palpitantes. C'est-à-dire que je crée la carte en fonction de ce que je veux qu'ils vivent.
1: Okay.
0: Si je l'ai en mode genre, ok, là j'ai trop envie d'une scène dans la neige, j'ai foutu une chaîne de montagne sur le trajet. Non, mais c'est vrai, parce que là j'ai envie d'un truc qui est stylisé, un peu neige, fjord, grands arbres noirs comme sur les steppes russes. Parce que c'est joli quoi. Pareil, si j'ai envie que là il y a un lac, en fait c'est l'intrigue et la DA, en fait c'est vraiment l'esthétique qui va venir dicter la géographie de mon histoire. J'ai littéralement rajouté des péninsules juste avant la publication parce que j'avais oublié que dans le tome 2 il se passait ça et j'étais en mode genre oh, mais ça en fait, mais ça marche pas du tout d'avoir cette frontière ici. Et du coup d'appeler mon éditrice en panique en mode attention, il faut que je refasse une carte tout de suite parce que là ça va pas. Et je trouve ça intéressant parce que c'est un peu l'inverse de la géographie de base où on va plutôt s'adapter au terrain. Là c'est le terrain qui s'adapte à mon histoire et à mes personnages.
1: Et est-ce que vous avez l'impression que... En fait, ma question, c'est le tome 2, sans spoiler la suite, est-ce que vous avez déjà des... Du coup, j'imagine que vous savez déjà ce qui va attendre le personnage principal. Vous, sans spoiler, vous avez... Elle aura quel âge
0: ça, on commence tout de suite après.
1: Ok, ouais. Donc à 20 ans.
0: Okay. Ouais, c'est ça. Le tome 1 se termine par un gros cliffhanger. Et on reprend 2 minutes après. Okay. Après, il va s'écouler du temps pendant ce 2, mais en tout cas, on est dans la suite immédiate, juste au début du 2.
1: Est-ce que vous avez l'impression, donc, après avoir écrit cette BD et avoir fait tous ces synopsis pour ces 6 tomes à venir, enfin ces 6 tomes en entier au total, est-ce que vous avez l'impression que vous avez réparé un imaginaire de BD qui était un peu misogyne et autre?
0: Réparer, je sais pas, mais en tout cas,
1: à réparer.
0: Ouais, je m'inscris en tout cas dans une mouvance où je suis pas la seule à être dedans.
1: Non,
0: bien sûr que non, mais en tout cas, je m'inscris dans ce mouvement-là, de réinterprétation des codes par un prisme féministe, ce qui est un peu mon essence finalement d'autrice. Non, je rigole parce que c'est littéralement ce qui est écrit au dos de Mythes et Meufs. C'est comme ça qu'on décrit mon travail en général. Et donc du coup,
1: vous l'avez intégré.
0: Exactement. Du coup, c'est ce que je fais avec d'autres codes. Et non, et je pense que c'est aussi parce que je prenais un petit peu le pari, parce que c'est l'adolescente que moi j'étais, qu'il y a plein de filles et de personnes queer qui adorent la fantasy, qui adorent la SF et qui s'y sentent pas forcément représentées à leur juste valeur et qui sont capables de s'identifier à des personnages qui leur ressemblent pas parce que l'histoire est bien, parce que les thèmes sont importants. Mais en fait, c'est dommage qu'on ait toujours à faire cet effort supplémentaire d'identification à des héros qui sont pas nous. Et donc du coup, je me disais, moi en tant qu'adolescente, j'aurais bien aimé avoir ça, donc je vais le faire et je prends le pari que je pense que j'étais pas toute seule. Et depuis un mois que la BD est sortie, c'était vraiment un bon pari, je pense, parce que à chaque fois que je me déplace en dédicace, on me dit, mais moi aussi en fait, j'avais cette faim de plus de représentation et d'une manière différente de raconter les histoires. Et donc t'étais clairement pas toute seule à nourrir ce désir là on est clairement plus nombreuses que ce qu'on pensait, et c'est chouette, quoi. Et donc du coup, si ça peut trouver ce public là ce sera réussi.
1: Donc vous avez l'impression que dans la réception, il y a vraiment une fin de ce genre d'univers un peu queerisé, féministisé.
0: Oui, je pense. Mais je pense que c'est plus à prouver, parce qu'en vrai, dans la littérature, du coup, anglo-saxonne, dont je parlais tout à l'heure, c'est déjà complètement le cas. C'est-à-dire qu'il y a déjà eu vraiment un renouveau féministe de la fantasy chez les écrivaines plutôt états-uniennes, qui connaît un succès retentissant. Et d'ailleurs, l'énorme essor de la romantasy en ce moment est aussi un autre symptôme de ça. Voilà, un autre signal de ça. Donc ça, pour moi, c'est complètement évident et c'est déjà complètement en marche dans la littérature. Maintenant, dans la bande dessinée, c'est encore un peu marginal. Mais du coup, j'ai complètement envie que ça SM.
1: C'est plus masculin, la bande dessinée, que la littérature, vous diriez ?
0: Oui.
1: Oui, net.
0: Et puis,
1: c'est clair.
0: Les catégories sont genrées aussi, c'est-à-dire que c'est plus masculin. Puis, quand il y a beaucoup d'autrices femmes, elles vont être dans certains genres en particulier. Elles vont être beaucoup en jeunesse et beaucoup en autobio. Plus sur des formats romans graphiques, plus sur des sujets qui ont trait à l'intime, ou plus sur du documentaire. Et moi, j'échappe à la règle. J'ai fait de la jeunesse et du documentaire. En revanche, quand on s'attaque à des grands genres fictionnels, genre le western, la science-fiction ou l'heroic fantasy, là, ça commence à se désertifier en termes d'autrices. Et il y en a, mais il y en a genre une pour une décennie, quoi. Et donc, du coup, c'est encore un champ à investir.
1: Dernière question avant la fin. Est-ce que vous auriez des recommandations de bandes dessinées pour l'été ?
0: Cet été-là ?
1: Ouais. C'est pas forcément récent, ça peut être ancien.
0: D'accord.
1: Vous avez le temps pour y réfléchir, nous. Nous, on va regarder nos feuilles.
0: Qu'est-ce que j'ai lu de bien, là? Je vais faire des petits trucs féministes. Alors, j'ai des coups de cœur récemment, mais en même temps, c'est les coups de cœur de tout le monde, parce qu'elles sont vraiment incroyables, ces BD. Il y a Terre aux Lunes, de Jade Co., qui est fabuleux, trop trop bien. C'est très très très très beau, c'est un gros pavé de 300 pages fait à l'aquarelle et à la gouache, et ça parle de science-fiction et d'écologie, et c'est magnifique.
1: Terre aux Lunes ?
0: Terre aux Lunes, ouais.
1: Terre aux Lunes,
0: de... ouais. De Jade Co.
1: Il
0: y a La langue des vipères, de Juliette Brocal. C'est aussi de la fantaisie et c'est aussi féministe. Ça se passe dans une abbaye, c'est magnifique. C'est un peu Le nom de la rose, intrigue, mystère, et un petit peu de magie, avec deux héroïnes fascinantes. Donc je recommande très fort. Et puis après, la série Ladies with Guns. Il y en a 4 tomes déjà.
1: Okay.
0: Je crois que le tome 5, je sais pas s'il y en a 3 et le 4 sort bientôt, ou s'il y en a 4 et le 5 sort bientôt. En tout cas, l'opus suivant sort bientôt. Voilà, c'est ça. Il y en a 4 ou 5 et c'est trop génial. Et c'est plein de meufs, pareil, d'horizons. Là, c'est un western, du coup, d'horizons différents qui s'arment de manière différente tout au long de l'histoire et qui, pareil, essaye de lutter contre toutes sortes de chaînes qui existent dans le Far West de manière très littérale et puis métaphorique aussi. Donc voilà, si vous avez envie d'un été féministe et avec un magnifique dessin, ces trois titres-là, ça devrait être chouette.
1: Et ben voilà, moi c'était trois titres que je ne connaissais pas, donc c'est parfait. C'est la fin de cette émission, malheureusement. Merci beaucoup Blanche Chabas de vous être joint à nous.
0: Merci.
1: On était très heureuse de vous avoir avec nous. Je rappelle que votre bande dessinée La Cité des Dames, le tome 1, Le Secret de Sika, publié aux éditions d'Argo en avril dernier, est disponible dans toutes les librairies. Merci à toutes et à tous de nous avoir écoutés. On revient en juillet avec une émission crossover spéciale qui sera en direct de 16 jours le 16 juillet prochain. On vous dit plus très bientôt sur les réseaux sociaux, et sinon on se retrouve en septembre prochain. Passez un bon mois de juin, à bientôt.

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0: 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Si vous étiez au Jardin 21 pour notre dernière émission en public, vous le savez déjà, au Pays des Raves, l'émission qui explore les luttes qui traversent la techno change de format. Petit aparté, si ce n'est pas fait, allez écouter le podcast. Il y a la chronique de Revoir d'Élodie qui a mis la larme à l'œil à toute l'assistance. 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Merci d'être venues si nombreuses. Élodie a fait un sacré travail avec l'émission, elle a su fédérer une communauté en médiatisant des enjeux. Elle m'avait passé l'antenne pour l'été et j'y ai pris peut-être un peu trop goût. Et cette saison, je la garde et je voudrais aller plus loin, voyager au cœur, au noyau de la techno. Mon objectif, c'est qu'on devienne des geeks, des nerds de la techno. Moi, c'est Agathe Delanoche, je suis DJ. Un mardi tous les deux mois, je choisirai un sous-genre dans la galaxie de la techno. On explore son histoire, son évolution et surtout, on l'écoute. Que vous soyez novice ou bien plus calé que moi, l'idée c'est de cartographier tout ça ensemble en une heure. Écrivez-moi si vous avez des retours à faire, qu'on nourrisse le récit de la techno ensemble. Et l'émission, elle se termine par 30 minutes de set, parce que la techno, on en parle, mais surtout, on danse et on continue de danser quand notre culture est menacée, car on n'arrête pas un peuple qui danse. Ceci étant dit, mes bien chers amis de la techno, je suis bien pontificale ce soir, moi aussi. Mais pourtant, cette noche, elle est dédiée à un genre de techno qui n'est pas très sage. Hein. C'est la ghettothèque. Et on commence tout de suite avec un extrait du parrain, DJ Godfather.
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Vous allez me dire pourquoi j'ai choisi la ghettothèque. C'est pas le genre le plus connu, mais en fait c'est un choix purement perso. En fait, j'adore cette musique et surtout j'adore son histoire. Souvent je dis que je mixe de la ghettothèque. C'est pas entièrement juste, mais en fait j'adore m'affilier et vous allez voir pourquoi. Parce que c'est une histoire de réappropriation des nouvelles générations, mais aussi de réappropriation du corps par la musique. La ghettothèque, c'est quoi? C'est d'abord un style de mix, celui de passer un disque de techno ou d'électro-funk et d'y rajouter un disque de rap. C'est une musique sensuelle, rapide, autour de 150 BPM, voire plus. DJ Codefazer, lui, il pouvait jouer 80 morceaux en une heure. C'est une musique qui est originaire de Détroit, donc on sent l'empreinte de cette ville. Détroit, c'est la ville où tout part. C'est la ville d'où la techno commence et toutes ses ramifications. Et Détroit, du coup, c'est une ville qui est au nord des États-Unis, dans la région des Grands Lacs, à la frontière du Canada, dans un bassin industriel. Là, on écoute en fond une musique assez mythique, celle de Jeff Mills. Et du coup, dans ce bassin industriel, il y a Chicago, en Illinois, mais il y a aussi Détroit. Et dans les années 40, beaucoup de familles immigrent pour travailler notamment dans l'industrie automobile. Mais les chocs pétroliers de 73 et 79 frappent l'activité et au tournant des années 80, Motors Town, comme on appelait Détroit, devient Ghost Town. La chute de Détroit est aussi sociale. La ville est noire à 88% et dans les années 60, les luttes contre la ségrégation et les émeutes effraient la classe moyenne blanche. Entre crise économique et sociale, les investisseurs partent et les habitants sont laissés au chômage. Dans une pauvreté alarmante, ce qui a un terrain assez fertile pour l'illicite et le crack. Et l'histoire, elle se répète. En 2008, la crise des subprimes achève de prolonger la descente de Détroit. Et entre 1950 et 2008, la population passe de 1,8 million à près de 900 000 habitants. Résultat, près de 12 000 hectares à l'abandon, c'est à peu près la surface de Paris intramuros. Il faut comprendre cette histoire pour comprendre celle de la techno. La techno née dans les années 80, dans la classe moyenne noire de Détroit, au milieu de ses friches, influencée par les Allemands de Kraftwerk, une génération de DJ et de producteurs, se met à faire cette musique avec des machines, un son électronique futuriste qui porte l'histoire de la désindustrialisation. Elle fait bouger toute la ville, notamment grâce à la radio de DJ Wizard, alias Jeff Mills et son célèbre The Bells que vous entendez. Et la ghettothèque, elle est le produit de cette histoire. Keith Tucker, Dox 88, le dit, ses morceaux tournaient déjà dans les clubs de striptease noirs.

de Détroit, autour de 135 BPM, la ghettothèque n'est qu'une extension pour être mieux acceptée par le public hip-hop. Et la différence aussi, c'est une question de classe. La techno vient plutôt de la classe moyenne et la ghetto des classes populaires. On accélère le BPM de 20 pour faire danser les filles et surtout les stripteaseuses. Pour comprendre cette filiation entre ghetto et techno, on va écouter tout de suite Soul Waves, qui est du coup un son de Soul Tech de 94.

et donc là on entend ce boum cha cha cha cha, et en fait pour les plus forts on peut être reconnu boing boum chak, qui a un son de Kraftwerk. 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Donc là ce qu'on vient d'entendre c'est du sample. Le sample, c'est prendre un disque existant, en extraire un élément et le boucler pour construire une nouvelle prod. C'est de base surtout un truc de Chicago pour produire de la house à partir des disques de disco et de funk. À Détroit, on sample pas de la disco et du funk, mais du coup du hip-hop et du rap. Et ça fait de la ghetto tech. Par exemple, on a un célèbre son, un classique de la Miami Bass qui s'appelle « I Wanna Work ». I wanna rock, pardon.

Et du coup, ce son, il va être samplé par un gros nom de la ghetto tech. 5 ans plus tard, il s'appelle DJ Funk et c'est Pussy Ride.

Donc, au lieu d'être... Enfin, c'est pas seulement deux sons qui parlent de, bah, de Pussy, mais aussi le point commun, c'est ce fameux rythme qui fait tchik tchik hein. Vous êtes ravis d'avoir entendu ça, mais... du coup... Le sample, c'est vraiment quelque chose qui est assez important dans la ghetto. Après, il n'y a pas que le sample, il y a aussi beaucoup de reprises. Et un autre sample qui est assez connu, c'est au début des années 2000. Pareil, DJ Nasty, un autre nom important qu'il faut retenir dans la ghetto. Donc on a DJ Funk, on a DJ Slungo, on a DJ Godfather et on a DJ Nasty. Et qui va sampler une autre musique de Miami Bass, hyper populaire, qui en 82, c'est vraiment pendant le boom du breakdance. Donc c'est la musique sur laquelle on breakdance dans les shows télévision. Elle s'appelle Quadrant 6 de Body Mechanic.

0: Donc là, à 25 secondes, DJ Nasty, il va sampler ce passage pour une musique dont les paroles sont, vous jugerez par vous-même, mais elle dit « J'ai besoin de ma pension alimentaire car je suis un peu fauchée » et il dit « Meuf, va te trouver un taf et laisse mes fesses tranquilles ». Je vous l'ai dit, la ghetto-tech, c'est vraiment un genre qui est insolent. La question de la misogynie, j'y reviendrai un peu plus tard, car c'est un sacré dos. Mais pour l'instant, on écoute du coup Child Support de DJ Nasty et essayez du coup de reconnaître ce sample de Body Mechanic.
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Donc comme on vient de voir, la ghetto est aussi influencée par un genre qui se développe au tournant des années 80 dans le sud des États-Unis d'Amérique, la Miami Bass, qui est aussi appelée Beauty Music, qui est un sous-genre qui fait le pont entre hip-hop et musique électronique, notamment par son utilisation du Roland TR-808 pour produire la caisse et les cymbales. Donc la Roland, pour ceux qui connaissent...

Donc, je vais la laisser un peu passer en fond parce que vous allez voir, c'est vraiment une machine où on peut faire tout un son. Je vais faire ma preuve, vous irez voir sur internet mais à quoi ça ressemble. Mais c'est vraiment une toute petite machine et vous pouvez faire, vous pouvez produire un son tech, un son Miami Bass, un son ghetto juste avec cette machine. C'est assez incroyable. Bref, du coup, on rapproche les deux genres au point de les confondre dans leur appellation. Au début, la ghettothèque, elle est surtout qualifiée de beauty music. Le terme ghettothèque, il est finalement proposé au milieu des années 90 par le DJ Disco D et le journaliste Obé et Clean. Et même 10 ans plus tard, en 2001, RT produit une émission Trax sur cette nouvelle musique qui fait fureur dans les clubs de Détroit. Et le docu s'appelle Ghettothèque, de point Booty in Detroit. Et la voix off parle souvent de beauty music. Donc ça montre d'une part sa filiation à la Miami Bass, mais aussi le rapport au corps, comme je vous disais, qui est extrêmement important dans cette musique. C'est une musique qui est faite pour danser. Et donc ça passe par des rythmes rapides, on l'a dit souvent, entre 140 jusqu'à 170 BPM. Elle se construit la plupart du temps sur une rythmique 4-4. On trouve un kick à chaque temps et c'est ça qu'on appelle « four on the floor ». Alors, j'avais envie de vous passer un son de Quadron... Non, c'est pas celui-là que je veux. Ah voilà, c'est Direct Drive. Du coup, je vous parlais de ce producteur qui s'appelle Aux 88. Et là, vous allez voir, c'est une musique ghetto, mais on sent quand même qu'elle vient de Détroit.

Donc, pourquoi c'est une musique bouti, pourquoi c'est une musique ghetto, vous allez me dire, en fait, je vais vous donner un truc qui n'est pas du tout scientifique, mais pensez comment vous dansez la musique. La techno, il y a des lignes assez fines entre les différents sous-genres qui la composent. Et là, vraiment, enfin, genre, je sais pas si vous le ressentez, mais on a envie de bouger ses fesses. Donc voilà, c'est mon explication de pourquoi on la range dans la ghetto. C'est parce que on bouge ainsi. Les musiques, donc ça montre aussi quoi que les musiques instrumentales, elles existent dans ce genre. Donc on n'a pas que des sons qui parlent de pussy. On a aussi des sons qui parlent de patates douces, de frites et de danse aussi. Beaucoup de styles de danse comme le footwork, le jit. Et ce rapport à la danse, il est important. Mais je pense honnêtement que les paroles salaces, c'est quand même ce qui ont fait son succès. Et on va le voir aussi, ce qui fait qu'il y a eu un revival dans les années 2010. Et donc, c'est une musique qui est assez irrévérencieuse et impertinente, sur laquelle on entend scander chaque beat, booty, body, pussy et bien sûr ass and titties dans le célèbre son de DJ Assol.

Et donc ce morceau de DJ Assot, il est assez mythique dans un article de Ray Philippe appelé Ghetto Tech, une histoire orale publiée sur la Red Bull Music Academy. DJ Assot lui-même dit que c'était juste un petit truc qu'on pouvait dire en club dans le micro. Mais on a aussi plusieurs grands noms de la techno qui parlent de cette track. Rick Wade, c'était universel, toutes les villes aimaient ce son. Même quand t'étais pas un DJ de Ghetto Tech, tu devais l'avoir sous le coude. Sinon t'avais la ville qui te balançait les platines, les gens voulaient ce son. Gary Chandler dit que c'était le plus gros enregistrement de Détroit, probablement dans toute l'histoire musicale de Détroit. Et c'est pas rien, hein. Le son, il va s'exporter au point d'inspirer un groupe de hip-hop français, TTC, d'où est issu Tequila Tex, pour la création du premier succès de Ghetto Tech francophone, Girlfriend. Ce succès, on le mesure aussi, car DJ Assot, il l'a mis en novembre 2014 sur YouTube. Et en deux ans, ce titre de 97 a été écouté 2,2 millions de fois. Keith Tucker met ce succès sur les femmes. Il dit « Vous savez pourquoi cette musique était si populaire et le sera toujours ? Les femmes aiment ça. Ne laissez pas vous dire le contraire. Les femmes aiment se sentir sexy et danser sur ce genre de choses. Quoi que font les femmes, les hommes suivent. » Et je pense que c'est la parfaite transition pour parler de la nouvelle garde de la techno, de la ghetto surtout. Il est principalement porté par des femmes avec DJ Fuck Off, Mara, Miss Bashful, Juicy Romance ou Mel G, qui va même avoir son label Juicy Gang Records. Et donc au début des années 2000, la ghetto tech, elle baisse en popularité au profit du R&B dans les clubs de Détroit. Le nombre trop restreint de producteurs de ghetto qui partent en tournée n'ont pas le temps de produire. Je dis producteurs car la plupart et les plus connus étaient exclusivement des hommes dans les années 90-2000. Et puis, ce qui a touché tout le monde de la musique et l'a profondément modifié, c'est le changement de mode de consommation avec l'arrivée du numérique, la fin des vinyles et l'arrivée de Napster. Ce renouveau de la ghetto, il commence plutôt fin des années 2010, donc c'est assez récent. Mais on a tout de même des producteurs de Détroit qui restent très prolifiques, comme DJ Godfather, qui a quand même produit un EP avec 40 tracks, c'est juste énorme, et avec des sons comme Work and Twerk, qu'il a produit dans l'EP Cops Can Dance, avec DJ Mel G sur le label de l'Allemande, on voit une affiliation et une continuité entre les époques.

0: Et donc, dans cette ghettothèque, il y a des sonorités qui sont plus modernes, car les équipements y changent, et puis le goût. Et puis, tous les genres de techno se nourrissent et s'influencent. Et parmi les plus connus en ce moment dans les producteurs de ghettothèque, on a MCRT, qui a produit un très bon album qui s'appelle Fuck You, Play Me, sorti en 2019, sur le gros label berlinois Life From Earth. Et cet album, pour moi, c'est un manifeste clairement qui l'affilie à la ghettothèque de Détroit. Dans cet album, il y a ce qui est pour moi la track de ma vie. Enfin, c'est un chef-d'œuvre. Cette musique, elle me rend euphorique, je vous jure. On va l'écouter. C'est My Car Really Talk. On l'écoute sans plus attendre.
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0: Je suis obligée de l'arrêter parce qu'on est très en retard, je suis désolée. Mais dans la plupart du cas, on a une sonorité qui est un peu plus techno, un peu plus club, un peu moins hip-hop, au point que ce sous-genre, il gagne un nouveau nom, qui est lui-même qualifié par une de ses chefs de file. C'est la slut techno et du coup, cette chef de file, c'est Miss Bashful. Elle dit que la slut techno, c'est la fille de la ghetto tech, mais destinée aux nasty bitches qui aiment la techno. Et c'est surtout une musique pour elle qui s'adresse aux filles, aux gays et aux personnes non-binaires. Pour les hommes hétéros, elle dit, c'est au fond que ça se passe. Et c'est vraiment un changement de paradigme. Là où la ghetto tech des années 90-2000 était faite pour draguer les filles, maintenant elle est faite par et pour les personnes finta et queer. DJ Fuckoff insiste sur ça, sur l'importance de cette représentation, de se sentir identifiée à la musique et à l'aise dans ces milieux. Elle a commencé à produire de la ghetto parce que c'était ce qu'elle écoutait le plus et en réalisant que la perspective, elle était essentiellement masculine. Et sans plus attendre, je pense qu'on va s'écouter un petit son justement de Miss Ba et DBBD qui est son producteur attitré avec DJ Fuck Off.
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Et donc, la slut techno, elle est surtout vue comme un moyen d'émancipation avec des rires salaces, des gémissements et des paroles bannies de Spotify. Cette nouvelle génération, du coup, de ghetto tech faite par des femmes, elle dérange. Parce que c'est une prise de pouvoir sur leurs désirs dans les termes que les artistes revendiquent elles-mêmes. Mais elle est géniale parce qu'elle est drôle, fun et qu'elle vient casser une techno un peu guindée. C'est ce que dit Miss Bashful, cette scène, surtout berlinoise, a besoin de plus de légèreté. Or, on n'a pas l'habitude que ça vienne des meufs, on va se le dire, s'éclater et pousser le second degré tout en ne se prenant pas au sérieux. C'est plutôt réservé aux mecs. Dans la ghetto tech des années 90, ils pouvaient être potache parce qu'ils faisaient ça entre potes. Et le boys club a le droit de se tromper, de s'amuser, alors que les meufs, elles doivent être sérieuses et réussir. Le coup de génie de cette ghetto tech, c'est justement qu'elles ne se prennent pas au sérieux. Elles poussent le côté amusant pour se libérer des injonctions, aller contre les stéréotypes de genre et exprimer leur émancipation sexuelle. Il y a 5 ans, Miss Bashful, elle était encore stripteaseuse. Donc là, on voit aussi l'affiliation avec le club de strip. Elle a construit un univers trash, et donc assez proche de ses origines latino, parce que c'est une chanteuse qui est mexicaine, allemande et américaine. Et donc, elle a souvent des BBD à la prod avec qui elle a commencé, et Lady Cub au clip. La recette a vite pris et aujourd'hui, elle est une artiste incontournable de cette scène techno qui tourne partout. Elle dit passer du striptease trash à la haute couture, mais les minutes sont pas si distincts. Parce que cette musique, elle a inspiré le créateur Damur Young pour sa collection Printemps-été 2027, présentée lors d'une rave défilée dans un skatepark d'une friche industrielle de Berlin. Et donc, en 2026, la slut tech fait vraiment partie de la culture queer underground. Et cette nouvelle garde de la techno est plus à chercher du côté de Berlin que de Détroit. Par exemple, en plus du label de Melji Juicy Gang Records, il y a le label berlinois FTP, qui a pas mal sorti de son ghetto. Le label, il reste assez obscur, j'ai presque rien trouvé en dehors de Bandcamp, mais il semble porté entre autres par le producteur et DJ Textasy. Donc, on arrive à la fin de cette histoire de la ghetto tech. J'espère qu'elle vous a plu. Il nous reste 20 petites minutes pour continuer de danser. Donc, si on devrait faire une petite conclusion, c'est que la ghetto tech, c'est une musique impertinente, qui a un rapport au corps, qui a un rapport à la danse et qui est là pour déranger. 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

Bonjour à tous. Est-ce l'histoire qui impose son rythme ou est-ce la musique qui donne le tempo de l'histoire? Aujourd'hui, nous allons évoquer l'assassinat d'Henri IV, nous dresserons un portrait rapide de Charles-François Félix de Tassy, chirurgien de Louis XIV, et nous terminerons par le décès de Marilyn Monroe.

0: L'assassinat d'Henri IV, roi de France et de Navarre, est l'un des événements marquants de l'histoire de France. Le roi meurt sous les coups de couteau de François Ravaillac le 14 mai 1610. Ce régicide surprend et bouleverse ses sujets. Le dauphin, Louis XIII, n'a pas encore 9 ans et la reine Marie de Médicis, veuve d'Henri IV, assure une régence de 1610 à 1614. Qui marque une inflexion dans la politique du royaume au sein duquel son époux avait ramené la paix civile après plus de 30 ans de guerre de religion. La mort dramatique d'Henri IV concourt à sa gloire essentiellement posthume, faisant de lui l'un des rois français les plus populaires. Son prédécesseur, Henri III, avait lui-même été assassiné. Cet événement contribue au renforcement de l'absolutisme en France. L'hypothèse d'une conspiration contredisant les conclusions officielles qui attribuent cet acte à un fanatique catholique ayant agi seul apparaît immédiatement, impliquant des personnalités importantes du royaume de France et des puissances étrangères. Elle donne toujours lieu à discussion plus de 400 ans après les faits.
1: Le 14 mai 1610, le moral du roi Henri IV n'est pas bon. Il a mal dormi, les préparatifs de la guerre l'obsèdent, le sacre de la reine Marie de Médicis le met mal à l'aise. Il voudrait aller voir son ministre Sully malade à l'arsenal, mais il n'arrive pas à s'y résoudre. À 15h45, le roi Henri IV sort du Louvre par la porte des Petits Degrés. Il refuse d'être accompagné par le capitaine des gardes, pourtant très inquiet des complots. Il part donc avec une escorte très réduite. Le carrosse passe rue de l'Arbre Sec. Il donne finalement au cocher l'ordre d'aller rue Saint-Denis voir les préparatifs de l'entrée officielle de Marie de Médicis après son sacre à Saint-Denis. Le roi fait relever les rideaux de cuir qui obstruent les fenêtres du carrosse. Dans le prolongement de la rue Saint-Honoré, la rue de la Ferronnerie se resserre à cause des échoppes qu'on a laissées construire le long du cimetière des Innocents. Le carrosse s'engage donc dans un passage très réduit. Une partie de l'escorte coupe par le cimetière. L'autre se précipite devant pour faire dégager deux charrettes qui bloquent la rue. Le dernier valet est en train de remettre sa jarretière derrière le carrosse. Il n'y a plus personne pour protéger le roi. Soudain, un colosse s'approche de la portière du carrosse. C'est Ravaillac, un mystique à l'esprit dérangé. Il a déjà tenté de s'en prendre au roi le matin à la messe, mais le roi était trop bien protégé. Il a tenté son coup à nouveau dans la cour du Louvre, sans plus de succès. Il s'approche, et cette fois, l'occasion est trop bonne. Il monte sur la roue arrière droite du carrosse arrêté, sort un long couteau effilé, et frappe deux fois le roi, près de l'aisselle et en plein cœur. Un flot de sang jaillit des lèvres du roi. Ce n'est rien dit.

figurant dans le recueil de Christophe de Bordeaux en 1581, mais dont une partie appartient à une danse plus ancienne, également du XVIe siècle, les tricotés. Il est réutilisé dans le branle coupé Cassandre de l'orchestrographie de Toineau Arbeau en 1588, datant d'avant l'avènement d'Henri IV en 1589.

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1: Charles-François Félix de Tassy est un chirurgien célèbre pour avoir opéré Louis XIV d'une fistule anale en 1686. Charles-François Félix, né vers 1635 à Avignon et mort en 1703 à Versailles, était le premier chirurgien du roi Louis XIV succédant à son père François Félix, qui avait occupé ce poste de 1653 à 1678. Il est surtout connu pour avoir réalisé avec succès l'opération d'une fistule anale du roi le 18 novembre 1686, une intervention délicate et sans anesthésie qui dura 3 heures. Louis XIV souffrait depuis février 1686 d'une douleur anale qui évoluait en abcès puis en fistule. Les traitements médicaux traditionnels tels que les onguents, lavements et saignées échouaient à guérir le roi. Félix conçut alors un bistouri courbé à la royale et un écarteur spécial pour réaliser l'opération qu'il testa auparavant sur plusieurs patients parisiens. L'intervention fut un succès, ce qui renforça le prestige des chirurgiens par rapport aux médecins et lança une mode parmi les courtisans pour se faire opérer de la même manière. L'opération de Félix transforma la perception de la chirurgie à la cour, revalorisant le rôle des barbiers chirurgiens et démontrant leurs compétences face aux médecins traditionnels. Après cette intervention, Félix resta premier chirurgien jusqu'à sa mort en 1703, bien qu'il ait ensuite fait appel à Georges Maréchal pour certaines interventions complexes comme le traitement d'un anthrax du roi. L'opération fut également célébrée culturellement, un air composé pour l'occasion par la duchesse de Brinon et mis en musique par Jean-Baptiste Lully devint célèbre, illustrant l'importance symbolique de cette réussite chirurgicale. La marche pour la cérémonie des Turcs est une pièce instrumentale de Jean-Baptiste Lully, composée en 1670 pour la comédie-ballet Le bourgeois gentilhomme de Molière, destinée à être dansée et à créer un effet solennel et dynamique. La marche a été créée pour l'acte 4, scène 5 de Le bourgeois gentilhomme, une comédie-ballet où Molière

Molière se moque de Monsieur Jourdain, un bourgeois cherchant à imiter la noblesse. La scène de la cérémonie des Turcs met en scène Monsieur Jourdain recevant l'ambassadeur du Grand Turc et Lully compose une parodie de musique de cérémonie pour accentuer le ridicule de la situation tout en donnant un caractère solennel à la marche conformément au désir de Louis XIV.

0: France.
1: Marin Marais, né le 31 mai 1656 et mort le 15 août 1728 à Paris, est un gambiste et compositeur français de la période baroque. Marin Marais, né au sein d'une famille modeste, ses parents sont Vincent Marais, cordonnier, et Catherine Bélanger. Il est baptisé à Paris le 31 mai 1656, date possible mais non certaine de sa naissance. Voici la pièce à deux viols du premier livre, une composition musicale datant de 1686.

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1: Août 1962. 1er août. Entrée en vigueur de la politique agricole commune, PAC. 3 août. En Algérie, Ahmed Ben Bella est accueilli triomphalement à Alger, où il s'établit avec le bureau politique du FLN. Du 4 au 11 août, c'est le 47e congrès mondial d'espéranto qui a lieu à Copenhague. En Afrique du Sud, c'est l'arrestation de Nelson Mandela par le gouvernement sud-africain. Aux États-Unis, Marilyn Monroe meurt de manière tragique et suspecte 3 jours avant son mariage avec Joe DiMaggio. La mort de Marilyn Monroe est due à une overdose de barbiturique tard dans la soirée du 4 août 1962 à son domicile dans le quartier de Brentwood à Los Angeles en Californie. Elle avait 36 ans. Son corps est découvert avant l'aube du 5 août. Marilyn Monroe était l'une des stars hollywoodiennes les plus populaires dans les années 50 et au début des années 60. Elle était considérée comme un sex-symbole majeur à l'époque et a été une actrice de premier plan pendant une décennie. Les films de Monroe avaient rapporté 200 millions au moment de sa mort. Monroe avait des antécédents psychiatriques et souffrait de toxicomanie depuis plusieurs années. Elle n'avait pas terminé le film depuis Les Désaxés de Misfits, sorti le 1er février 1961. Le film avait été une déception au box-office. Monroe avait passé 1961 préoccupé par ses divers problèmes de santé et en avril 1962 avait commencé le tournage de Something's Got to Give pour la 20e Century Fox, mais le studio l'a renvoyé début juin. Le studio l'a publiquement blâmée pour les problèmes de production et dans les semaines précédant sa mort, elle avait tenté de réparer son image publique en accordant plusieurs interviews à des publications de haut niveau. Marilyn Monroe a également entamé des négociations avec Fox pour être réembauchée pour Something's Got to Give et pour des rôles principaux dans d'autres productions. Monroe a passé le dernier jour de sa vie le 4 août chez elle à Brentwood. Elle a été accompagnée à plusieurs reprises par la publiciste Patricia Newcomb, la gouvernante Eunice Murray, le photographe Lawrence Schiller et le psychiatre Ralph Grinson. À la demande de Grinson, Murray est restée toute la nuit pour tenir compagnie à Monroe. Vers 3h du matin, le dimanche 5 août, elle a remarqué que Monroe s'était enfermée dans sa chambre et semblait insensible lorsqu'elle a regardé dans la chambre à travers une fenêtre. Murray a alerté Grinson qui est arrivé peu après, est entré dans la pièce en brisant une fenêtre et a trouvé Marilyn Monroe morte. Sa mort a été officiellement considérée comme un suicide probable par le bureau du coroner du comté de Los Angeles sur la base d'antécédents d'overdose et à cause de ses sautes d'humeur et ses idées suicidaires. Aucune preuve d'acte criminel n'a été trouvée et une surdose accidentelle a été exclue en raison de la grande quantité de barbiturique qu'elle avait ingérée. Ses funérailles, le 8 août, organisées par son ex-mari, Joe DiMaggio, ont eu lieu au Westwood Village Memorial Park Cemetery, puis elle a été inhumée dans une crypte du Corridor of Memories. Malgré les conclusions du coroner, plusieurs théories du complot suggérant un meurtre ou une surdose accidentelle ont été prononcées depuis le milieu des années 60. Beaucoup d'entre elles impliquent le président américain John F. Kennedy et son frère Robert, ainsi que le dirigeant syndical Jimmy Hoffa et le chef de la mafia Sam Giancana. En raison de la prévalence de ces théories dans les médias, le bureau du procureur du comté de Los Angeles a examiné l'affaire en 1982 mais n'a trouvé aucune preuve à l'appui et n'a pas été en désaccord avec les conclusions de l'enquête initiale.
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1: Le 16 août 1962, l'Algérie rejoint la Ligue arabe. C'est le rétablissement des relations diplomatiques entre la France et la Tunisie. Restitution officielle par la France à l'Union indienne des anciennes possessions de Pondichéry, Chandernagore, Yanaon, Karika et Mahé. In a Sentimental Mood est un morceau de jazz composé par Duke Ellington en 1935. Duke Ellington et son orchestre l'ont enregistré la même année. Les paroles ont été écrites par la suite par Irving Mills et Manny Kurtz. Ballade très sophistiquée et modèle du genre qui ne tardera pas à devenir un des standards les plus joués du répertoire jazz. L'anecdote rapportée par Ellington lui-même raconte que ce morceau fut composé pour mettre fin à la dispute d'un de ses amis avec deux femmes qu'il plaça aux deux extrémités du piano. In a Sentimental Mood utilise une technique musicale appelée le contrepoint. La structure de la pièce est AABA de 32 mesures. La tonalité originale est Fa majeur pour les A et Ré bémol majeur pour le B. En septembre 62, Duke Ellington en a enregistré une version plus intimiste avec le saxophoniste John Coltrane pour l'album Duke Ellington et John Coltrane.

Voilà, cette émission est maintenant terminée. Je vous remercie de l'avoir écoutée. Je vous rappelle que vous pouvez bien sûr retrouver tous les podcasts de l'émission sur le site de Radio Campus Paris. À bientôt.

On va te le prouver avec la prochaine. Tu sais, en ce moment, c'est en mode Shatta style. Alors vas-y, on va envoyer ça. Run the tune, Eddie.

0: sur l'avenir.
1: Chata style. T'as la ref ou t'as pas la ref? Si t'as la ref, le prochain tune, il est pour toi. Tiwoni, longside Bad Sam, big bad artiste de La Réunion. Ça s'appelle tout simplement Life.
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se passer au Canal 93 à Bobigny. Viens découvrir l'album en live, Chiwoni, avec Stray, Caddy et Calipi. Ça c'est pour les artistes live. Et il y aura aussi des sound system. Selecta Antoine, Stentool avec Polino, Black Warel, Black Kimbo, et bien sûr la team Easy Style dans la place.

0: Canal 93, Bobigny, right? L'album s'appelle Dancehall Frequency. Une petite présentation ce soir, big up l'homme qu'on appelle Tiwoni, toute la team qui a travaillé avec lui pour ça, une spéciale pour l'homme qu'on appelle Cisco, man call Herbie Dan. Allez, si t'es d'accord, on va s'en faire un petit dernier. Et si t'as pas encore branché le caisson de basse, eh ben vas-y, c'est maintenant.
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Voilà, c'était la petite nouveauté de la soirée. Session découverte pour commencer cet album Tiwoni Dance Soul Frequency. Tadi, c'est disponible sur toutes les plateformes, tu peux aller check ça. Si tu veux voir l'artiste en live, ça va se passer, on t'a dit, le mardi 10 novembre du côté du canal 93, pardon, à Bobigny. Allez, pour le reste de l'émission, on va passer comme d'habitude en mode 100% vinyle avec deux sélections qu'on vous a préparées avec le poteau Vince Ayri. Une spéciale pour Colonel Campbell, pour Vince Ayri, un big bad chanteur qui a commencé dans les années 70, qui est encore vivant aujourd'hui et qui a toujours une voix tellement belle. Bref, si vous connaissez pas ça, et ben vous allez découvrir, et pour ceux qui connaissent, ben vous allez forcément kiffer. Et la première partie d'émission, ben on va coller à l'actualité, malheureusement actualité triste. Il aurait fêté ses 61 ans aujourd'hui, malheureusement il est décédé hier, coup du destin. L'homme s'appelle Lieutenant Stitchy, Big Bad DJ des années 90, Big Bad DJ Fast Style. Bref, on va vous faire découvrir ça. Premier morceau que je vais vous jouer, bah, pour moi c'est un petit coup de cœur. C'est un des premiers morceaux que j'ai entendu de Stitchy et je crois qu'à ce jour c'est mon morceau préféré.

va passer pour un spécial Cornel Campbell uniquement sur les productions de Benny Lee. Une deuxième partie pour les connaisseurs et pour les connaisseuses. Vince, quand tu veux, on part pour la deuxième partie spéciale Cornel Campbell 100% vinyle comme d'habitude dans le Bam Salut Show. Run the thing.

Allez, on commence avec une histoire d'amour. Pas très très bonne. Et comme disait Lerita Mitsuko, les histoires d'amour finissent mal en général. Dédicace à Catherine Ringer qui nous a

Et celle-là, c'est pour tous les amoureux. Ceux qui ont une fille dans leur cœur, fille de leur rêve.

N'oublie pas l'album Salut Show, ça se passe comme ça tous les mardis, excepté le premier mardi du mois. Du coup, on se verra pas la semaine prochaine. Mais en attendant, tu peux aller sur le site de la radio, tu peux aller check tous les podcasts, il y a tous les podcasts de toutes les anciennes émissions. Bref, il y a de quoi se faire plaisir.

Un spécial big up à Mr. Junior Peak, Easy Style Crew. Je sais que c'est ton chanteur préféré, mon poteau. Ça va aller pour toi.

Celle-là, c'est pour tous ceux qui aiment bien se mettre bien, si tu vois ce que je veux te dire. Mets-toi bien, mets-toi cool, c'est le Bob Sabucho qui roule. Spécial dédicace à ma sœur.

Si je te rappelle, si tu veux voir ça en live, ça va se passer le mardi 10 novembre du côté de Bobigny au canal 93. Tiwoni avec Stray Caddy et Calipi pour les artistes, accompagné de son système à la manière forte. Black Warrel, Stentall, Selecta Antoine et ma team, le Easy Style. La deuxième partie, c'était malheureusement hommage à l'homme qu'on appelle Lieutenant Stitchy qui nous a quitté hier. Et pour finir, troisième partie menée de ma maître, par Mr Vince Agri, spécial Cornel Campbell. Voilà, en attendant, passez une bonne semaine. On se donne rendez-vous vendredi du côté du Drunken. Pour ceux qui voulaient écouter du son en live et en direct, c'est gratuit. Comme d'habitude, start 19h, mes trois cratchs à vous, le Drunken. Moi-même, Alex du Z-Style, avec en invité Mr Polak du Legal Shot. Big up Insta Eddy à la technique, une spéciale pour l'homme qu'on appelle President the Resident. Bonne semaine à toutes et à tous. Et on se donne rendez-vous dans 15 jours. Bye.

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0: 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Il est 1h du matin.
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0: 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Il est 2h.
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